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3: Bonsoir, bonsoir et bienvenue dans l'émission Dub Revolution sur Canal B. On va commencer dans l'émission tout tranquillement avec une sélection Lion's Chants donc de Germany, Lion's Den. Et donc on va commencer avec Ishai Music avec le morceau Let It Shine. 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

Lion Choice 014, et donc là c'était Ishai Music, Let It Shine. Donc il y a plein d'autres morceaux, c'est un EP où il y a 6 titres, on pourrait s'écouter les autres mais en fait on n'a vraiment pas le temps, il y a une émission vraiment chargée ce soir, il y a plein de nouveautés. On va aller, en début d'émission on va s'écouter pas mal de choses assez rigolotes, ensuite on va aller vraiment dans le dub, vraiment stepper. On va commencer avec juste quelques morceaux un peu digital. Un petit peu raga, un petit peu digital, et donc là c'est Skin Flesh and Bones sur un label qu'on aime vraiment beaucoup qui s'appelle KGB Records, et donc c'est Ecobox meets Easy Joe. Vous êtes bien dans l'émission Dub Revolution sur Canal B.

Skin, Flesh and Bones, et donc c'est Ecobox meet Easy Joe, et donc c'était Ecobox keyboard, basse, guitare, production, et Easy Joe au vocals, et donc ça sortait sur KGB Records. On va aller continuer un petit peu dans le digital, et donc on va aller du côté de l'Angleterre avec un label qui s'appelle Super Cheap UK, et donc qui produit un EP avec Cookies and Sima. Et l'EP s'appelle Where My Style Come From. Et donc on va s'écouter ce morceau-là, Where My Style Come From. Cookies and Sima.

Cookies and Sima, Where My Style Come From. Et donc c'est sur Super Cheap UK. On va pas s'écouter les parts 2. Il y a aussi 3 autres morceaux sur ce EP qui sort sur Super Cheap UK, comme je le disais. On va rester dans le digital, mais on va aller tout doucement vers le dub. Et donc cette fois-ci avec Rose D de The Disciples, qui nous sort un EP qui s'appelle The Rocket, The Plate Style. Et on s'écoute ça à l'instant. On va aller tout doucement vers le dub. On va encore s'écouter quelques trucs un petit peu digitaux. Et donc cette fois-ci, c'est Rose D, The Rocket.

Voilà, vous êtes bien dans l'émission Dub Revolution sur Canal B. À l'instant, on s'écoute The Rocket par The Disciples. On va s'écouter la part, pas la part 1 ni la part 2, on va s'écouter directement la part 3. Dub Boys Mix, part 3. The Rocket.

Voilà, on vient de s'écouter un EP qui s'appelle The Rocket par Rosdy, The Disciples from London, UK. On va aller du côté maintenant de la Belgique avec Unlisted Fanatic Outer Space, donc, qui change de nom, qui s'appelle maintenant UFO Collective et qui sort un EP. Donc c'est un groupe. Mais donc là ils ont invité Saha Karim, un chanteur sénégalais assez légendaire et donc qui a vraiment un timbre de voix très particulier. On le reconnaît directement, Saha Karim, vous allez reconnaître. Et donc là ils font un album vraiment très particulier, c'est pas que du dub, il y a pas mal d'influences, ça va un petit peu dans tous les sens. On va s'écouter deux morceaux, on va commencer avec un des plus chelous, donc c'est un tribut de Fela, donc Fela Ransom Kuti, le king de l'afrobeat africain du coup, comme son nom l'indique. Et du coup, là, un tribut, mais de manière un petit peu digitale, bien que ça soit joué instrumentalement, vous allez voir pourquoi, c'est la manière dont c'est mixé. Et donc, on va s'écouter ça, le morceau s'appelle Black Man, et donc c'est Tribute to Fela, Fit, Sa, Karim, et donc par UFO Collective, aka Enlisted Fanatic Outer Space, from Antwerp, de Belgique, et donc avec un chanteur sénégalais en plus. On s'écoute ça, le morceau s'appelle Black Man.

Voilà, vous êtes bien dans l'émission Dub Revolution sur Canal B. Et donc il n'y a que sur Canal B qu'on peut s'écouter des morceaux de 10 minutes. Et, tiens, on va se le remettre. Non, je plaisante. On va pas se le remettre. Et donc là, c'était UFO Collective, a.k.a. Enlisted Fanatic Outta Space. Et donc c'était un morceau avec le chanteur sénégalais Saha Karim que vous avez pu reconnaître. Donc c'est un album donc d'un groupe avec des musiciens. Il y avait 7 morceaux, on va pas pouvoir se les écouter les autres parce qu'il y a pas mal de nouveautés. On va passer sans transition à Standby Patrol qui fait un EP qui s'appelle Too Much Noise. Et donc il y a un morceau feat Joe York. On va s'écouter ce morceau, donc Standby Patrol qui est très très très prolifique cette année. On les big up au passage. Et donc avec le chanteur Joe York, Too Much Noise.

0: Voilà, vous êtes bien dans l'émission Dub Revolution sur Canal V. Voilà, on vient de s'écouter Standby Patrol, Too Much Noise, feat. Joe York. Donc c'est un petit peu house dub. Pour pas dénigrer, parce que la house c'est bien, le dub aussi, le mélange des deux, ça peut être rigolo. On va continuer sans transition, un petit peu plus vers le dub, c'est quand même une émission dub à la base. Donc avec le producteur Conscious Sound, Doogie de Conscious Sound, qu'on pourra retrouver d'ailleurs à la Dubwise Part 5 le 30 mai au Jardin Moderne à Rennes. Et donc c'est une soirée de 21h à 3h du matin sur deux scènes, une scène en extérieur, une scène en intérieur. Donc à l'extérieur il y aura un sound system, à l'intérieur aussi. Un plus gros sound system à l'extérieur, donc il y aura 8 scoops, la sono de bout de 40 sound system nous-mêmes, donc qui joueront aussi, on fera une sélection vinyle, ensuite un live dub. Ensuite, il y aura Conscious Sound, donc Doogie de Conscious Sound, l'ancien de Bush Chemist, qui viendra d'Angleterre avec le chanteur Culture Freeman, qui nous fera un live dub. Il y aura aussi Indica Dub, qui est en Belgique maintenant, mais qui est à la base un anglais, un producteur de dub aussi, très connu, qui viendra avec le chanteur Dan Mann, qui officiait avant avec Irish and Stepa, qui a une voix vraiment très particulière. On le reconnaît, on a déjà pas mal passé de morceaux de Dan Mann, il fait pas mal de featuring avec pas mal de gens. Donc ça sera sur la scène extérieure, donc le 30 mai au Jardin Moderne à Rennes. Dans la scène intérieure, il y aura la sono, je pense qu'il y aura à peu près 4 scoops, d'Invalvid Sound System. C'est un sound system de Nantes, un jeune sound system qui commence à vraiment être bien connu et qui auront le plaisir d'accueillir donc le légendaire sound system anglais Channel One Sound System, qui viendra en DJ set et qui jouera une bonne partie de la soirée dans la scène à l'intérieur. Il y aura aussi Invalvid donc qui jouera, ils font pas que accueillir. Et donc c'est une soirée où il y aura donc deux scènes, donc une grosse capacité, il y a une scène en extérieur, une scène en intérieur. Les préventes sont sur internet, vous pouvez trouver ça sur Insta ou sur Facebook. Vous tapez Dubwise Part 5 au bout de 40. Voilà, donc on va s'écouter Conscious Sound qu'on pourra retrouver à cette soirée. Et donc là, ce EP s'appelle Equal Right and Justice, et donc c'est avec le chanteur Ross Duffy, Robin Master, et... c'est un EP avec plusieurs parts, on va pas pouvoir s'écouter toutes les parts, on va commencer simplement avec la première, Equal Right and Justice, Doogie Mix.
1: Helios, gracias.

Voilà, vous êtes bien dans l'émission Dub Revolution sur Canal B. À l'instant, on s'écoutait Conscious Sound avec un EP qui s'appelle Equal Right and Justice. C'était avec Ross Tuffy and Ruben Master. Donc Conscious Sound, on pourra les retrouver le 30 mai au Jardin Moderne à Rennes pour la Dubois Part 5. Donc il y aura Conscious Sound avec le chanteur Culture Freeman. Il y aura aussi Indica Dub avec le chanteur Dan Mann. Il y aura aussi Channel One Sound System, Wood 40 Sound System, Involved Sound System. Et donc ça sera la Dubois Part 5 le 30 mai au Jardin Moderne. Voilà, on va continuer donc avec The Battuation, The Plate Style. Et donc là, c'est une production Crazy. C'est une production donc Crazy Hertz Meets Alpha and Omega. Et donc c'est un morceau en fait composé et mixé par Crazy Hertz, un italien. Et donc le Melodica Organ Synth Guitar and Bass, c'est par Alpha Omega. Et donc c'est produit par The Battuation Records. C'est ma foi un fameux The Plate Style. On s'écoute ça à l'instant. Le morceau s'appelle Philosophy. Vous êtes bien dans l'émission Dub Revolution sur Canal B.

Dub Revolution sur Canal B. On s'écoute à l'instant Crazy Earth Meets Alpha Omega. C'est une production de Dub Revolution. On va s'écouter la part 2, Philosophie Cut.

Crazy Hertz meets Alpha and Omega. C'était une production de Batreation. Et donc c'était vraiment une fameuse production, mixée vraiment, vraiment à l'ancienne, à l'anglaise, vraiment digne d'Alpha Omega. On va continuer donc avec Kai Dub, donc avec son label Dub Forward from Bristol, UK, donc là qui nous sort un EP qui s'appelle Kai Dub, Dubs from 2006, et donc c'est Archival Revision, et donc il revisite en fait des vieux titres, et donc ça fait plaisir d'entendre des vieux morceaux, certains on les connaît, et donc on va commencer avec Warm We Are Warm, Kai Dub.

Dubs from 2006, et donc c'est le producteur Kai Dub qui a revisité en fait des Dubs from 2006, comme je disais, donc version 2026, c'est un album entier avec 16 titres, on va pas avoir le temps de tous écouter. Comme je le disais en début d'émission, il y a pas mal de nouveautés. On va revenir sur le label Lion's Den qui sort une production avec le producteur Aspar Autarchy et le chanteur Admiral Tirbay. On va commencer avec Autarchy. Le morceau s'appelle Even So. Autarchy.

Voilà, vous êtes bien dans l'émission Dub Revolution sur Canal B à l'instant. Écoutez, Aspar Victory Dub, et donc c'était avec le chanteur Autarchy. On va continuer avec la phase B, et donc avec Admiral Tibet. Donc vraiment un célèbre chanteur, et toujours une production de Aspar. Under Curfew, Admiral Tibet, Aspar.

Voilà, vous êtes bien dans l'émission Dub Revolution sur Canal B. À l'instant, on s'écoutait Admiral Tibet avec une production de Aspar. Ça sort sur Lion's Den Germany, donc une production à suivre. On aura le temps de revenir peut-être sur cette production plus tard. Il y a pas mal de nouveautés, donc on va continuer avec Dub Invasion Records de Catania, Italie. Et donc là, c'est une production qui s'appelle Nuclear War. Donc ils ont fait pas mal de productions récemment, on va pas pouvoir tout passer, donc on va juste écouter ça, Nuclear War, Dub Invasion Records.

Dub Invasion Records Nuclear War. On va s'écouter directement la part 3. Après War Dub, on va s'écouter Nuclear Dub. Dub Invasion Records.

Voilà, vous êtes bien dans l'émission Dub Evolution sur Canal B. À l'instant, on s'écoutait Dub Invasion Records avec un EP qui s'appelle Nuclear War. On va continuer toujours dans les nouveautés, cette fois-ci avec Vibronix, et donc qui fait un featuring avec Bungalow. Et donc Bungalow Dub meets Vibronix, et donc un album qui s'appelle Bungaronix Resistancia. Et donc un album avec pas mal de titres aussi, 19 titres avec pas mal de featuring. On va pas avoir le temps de tous écouter, déjà on va s'écouter deux morceaux, je pense que ça va être pas mal. On va commencer avec un featuring avec Naya Songbird qu'on avait pu voir dans In The Boys où on avait fait venir Vibronix. C'était je crois il y a 3 ans, un truc comme ça à Rennes. Et donc voilà, on s'échappe un petit peu, mais on va revenir à cet album Bungaronix Resistancia Bungalow Dub meets Vibronix. On va commencer avec le premier morceau Bad Mind feat. Naya Songbird.

Vibronics, Naya Songbirds avec le morceau Bad Minds, et donc c'est un album qui s'appelle Bangaronics Resistancia, et donc c'est en featuring avec Bungaloo Dub. On va s'écouter la version, la même version, donc un mix de Bungaloo Dub, et donc le morceau s'appelle Bad Mind Bungaloo Dub Mix.

Voilà l'album Bangaronix Resistencia, et donc c'est Vibronix meets Bangalow Dub en featuring avec pas mal de gens. C'est un album qui est assez exceptionnel, il y a 19 titres, ça va dans pas mal de variations du dub, et donc je vous encourage à aller l'écouter, Bangaronix Resistencia. On va continuer toujours dans les nouveautés, cette fois-ci avec Chasbo, qui s'est émigré au Japon, et donc maintenant il est à Tokyo avec son label Roots Temple, et donc là qui nous sort un EP qui s'appelle Warrior Style Dub Plate. On va s'écouter le premier morceau, Warrior, la première version, Warrior Style.

Warrior Style de Plate. Donc on arrive vraiment à la fin de l'émission Dub Revolution. On va pas pouvoir s'écouter la part 2, on va aller directement à la part 4, Warrior Style de Boys Mix. Et donc ça sera le dernier morceau de cette émission Dub Revolution sur Canal B. Donc on va s'écouter la dernière part 4, Chasbo Warrior Style de Plate.

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0: Croyez-vous que ce scalp soit un véritable scalp de Yeti?
1: Jusqu'à présent, je répondrais oui, avec des réserves. Si ce n'était pas un scalp, il me semble que tous les courants de poils devraient aller parallèlement à cette espèce de crête. Or, il se présente perpendiculairement. Alors, jusqu'à preuve du contraire, je crois à l'authenticité de ce scalp.
0: Monsieur Desmond Doyle, pourriez-vous demander au Sherpa Chumbi de nous imiter le cri du Yeti?

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2: Vous écoutez Dig Dig Diggers, l'émission des radios Ferrarock. La carte blanche de la semaine est donnée à Radio Béton, la radio Ferrarock Tourangelle qui fête cette année ses 40 ans et un des temps forts de cet anniversaire a eu lieu en février dernier pour l'édition hiver du festival Au Quart de Tour pour lequel a été créé le concerto en doigt majeur, un ensemble qui réunit 12 musiciens et musiciennes de Tours pour reprendre des titres emblématiques des 40 dernières années. Un extrait de ce concert est à retrouver en fin d'émission. Unknown Waveforms est un disque instrumental de jazz hybride par le trio Cow sorti en octobre 2025. Animé par l'expérimentation, Cow donne une suite à ses 17 compositions avec la collaboration d'un quartet de cordes basé à Cologne, le Blue Quartet, et la participation du duo bruxellois Minla pour une adaptation de 3 titres. C'est une des découvertes de la Ferrarock cette semaine aux côtés du disque Feeling the Fantasy par Eino Salto. L'artiste basé en Suisse explore la dualité des thèmes de la mort et de la renaissance entre contraste et lucidité. Eino Salto signe avec brio ce deuxième EP que l'on découvre avec Guirec de Radioactive.
3: Diggers, diggeuses, ici Guirec de Radioactive, radio située dans la baie de Saint-Brieuc. Cette semaine, vous avez pu découvrir Feeding the Fantasy, le dernier EP de Eino Salto, sorti sur le label Irascible Records. Pendant ces 20 prochaines minutes, je vous propose de découvrir cet EP avec Sonia Loen, alias Eino Salto. À la traduction, c'est Flavie Delisle que je remercie. Avec nous depuis Berne en Suisse, Eino Salto. Bonjour, hello.
4: Hi, thank you for inviting me.
3: Avec grand plaisir. Alors, Eino Salto, tu comprends très bien le français. L'exprimer

0: Peut-être un peu moins, mais c'est normal. En fait, tu es né en France, tu es passé par Leipzig et aujourd'hui tu es basé à Berne. Est-ce que tu peux nous raconter ce parcours?
1: Yes, it's very simple. In fact, my mom worked as a German teacher.
2: C'est assez simple en fait. Ma mère bossait comme prof d'allemand en France quand j'étais toute petite et du coup je suis née là-bas. Ensuite, elle est retournée en Allemagne puisque mes parents travaillaient tous les deux avec les mots. Mon père était historien de l'art et journaliste, donc c'était plus logique d'être en Allemagne. J'y suis retournée quand j'avais un peu plus d'un an. Après, j'ai grandi à Leipzig, en Allemagne, et je suis arrivée à Berne il y a environ 5 ans et demi, parce que j'y ai trouvé une prof de chant vraiment géniale. J'étudiais la musique et c'est comme ça que j'ai fini par venir en Suisse.
1: And that's how I found my way to Switzerland, basically.
0: À quel moment, toi, tu as eu envie d'être artiste? Là, c'est ton deuxième EP, hein, Feeding the Fantasy. À quel moment tu t'es lancé dans la musique?
1: Ouf, very early, I think.
2: Très tôt. J'ai commencé le violon à 6 ans. Je me suis inscrite toute seule. Mes parents voulaient que j'attende de voir si ça allait à l'école. Du coup, après les premières vacances, je suis allée au secrétariat m'inscrire au cours de violon. J'en ai fait pendant pas mal d'années. Surtout en classique, avec orchestre et différents ensembles. Puis, plus tard, je me suis tournée vers le chant et l'improvisation. J'ai commencé à écrire des chansons à l'adolescence. Donc la musique a toujours été là. Depuis que j'ai commencé l'école, j'en ai toujours fait. J'ai aussi beaucoup chanté en chœur, exploré plein de styles différents. Et au final, je me suis retrouvée dans un univers plutôt influencé par le jazz.
1: Then I just kind of end up in a jazz-influenced music. World.
0: Je trouve que ça représente plutôt bien Eno Salto parce qu'il y a quelque chose de très central dans ta voix. Tu l'as dit, tu as pris des cours de chant, mais il y a quelque chose de très orchestral aussi, avec des instruments, du bugle, de la contrebasse, de la batterie, quelque chose de jazz comme ça. Ça représente bien un peu cette culture. Donc je pense que Eno Salto, c'est peut-être quelque chose qui a mûri tout au long de ta vie. Mais pourquoi le nom Eno Salto? Qu'est-ce qu'il raconte que Sonia Lehenay ne dit pas?
1: When I am on stage, when I'm writing these songs, I like to not be myself.
2: Quand je suis sur scène ou quand j'écris ces chansons, j'aime ne pas être moi-même parce que j'ai l'impression de pouvoir diriger mon expression artistique vers quelqu'un que je fais exister, que je remplis de vie. De là est née cette figure, Eno Salto, et aussi Eno S. C'est comme Sonia à l'envers.
1: I really like the name Eno.
2: J'aime beaucoup le prénom Eno, alors je l'ai recherché et j'ai découvert qu'il existe à la fois au Japon et aussi en Finlande. C'est un peu étrange géographiquement et ça m'a plu. C'est pas juste un nom pris à un endroit précis, il est en quelque sorte étalé dans le monde. Et puis dans un ouvrage très connu en Finlande, si j'ai bien compris, une réécriture de la mythologie finlandaise, Eno est un personnage qui a un frère. Et celui-ci perd un duel de chant contre un autre homme. Et parce qu'il a perdu, il tente de donner Eno, sa sœur, en promettant qu'elle deviendra l'épouse de cet homme victorieux. Mais Eno ne le veut pas. Alors elle se transforme en poisson et va vivre dans le lac avec la déesse du lac. Je ne suis pas sûre, mais je pense qu'il y a aussi une dimension tragique dans cette histoire. Mais ce que j'aime vraiment, c'est cette image très, très forte. On peut presque la voir glisser entre les doigts de cet homme qu'elle refuse en se transformant en poisson. C'est une métaphore très, très visuelle. Et puis le fait d'aller vivre dans le lac avec la déesse, c'est pour moi un très bel exemple de retour à la nature et de solidarité féminine, de sororité quand quelque chose de difficile survit. J'aime beaucoup cette idée, donc j'ai choisi Eno comme prénom. Et le salto, c'est tout simplement une acrobatie cool que je trouve impressionnante.
1: Okay. It's a bit like we're stirring things up, we're turning things from head to toe. I really like that.
0: Ça veut dire plein de choses sur ta musique. Et encore une fois, ta musique, elle nous fait voyager et ça peut nous ramener aussi, pourquoi pas, une histoire, un grand conte ou une mythologie. Et j'ai l'impression que dans Feeding the Fantasy, alors déjà il y a le nom de cette EP qui est assez évocateur, et puis je sais que chaque morceau qui compose l'EP, que ce soit The Banker, Weird Spider ou Popples Forever, y a, à chaque fois il y a une histoire derrière chaque morceau. Comment tu... Bah, on peut commencer par le nom de ce titre, Feeding the Fantasy, celui de ton EP. C'est quoi cette fantasy qu'on nourrit?
1: My general message, or a message that I have written on my back.
2: Mon message principal, ou en tout cas un message que j'affiche clairement, est littéralement inscrit dans mon dos. Sur scène, je porte un gilet sur lequel est écrit Another world is possible, un autre monde est possible. Et je pense que c'est vraiment le message essentiel que j'ai envie de transmettre, que ce soit en concert ou à travers ma musique. J'essaie toujours de stimuler l'imagination du public, pas seulement d'un point de vue musical, comme une forme de rêverie, mais aussi en orientant cette imagination vers l'idée d'un autre monde. J'ai envie de nourrir cette réflexion. À quoi pourrait ressembler un autre monde? Comment pourrions-nous vivre ensemble? Existe-t-il d'autres manières d'interagir, d'autres façons de vivre, d'autres structures familiales? Il s'agit vraiment d'alimenter l'imaginaire autour d'un quotidien possible qui est encore une forme de fantasme aujourd'hui, mais qui pourrait devenir réalité un jour. Nourrir le fantasme, au fond, c'est comme dire que le fantasme, c'est le futur. Un futur plus juste, plus beau, à l'échelle globale. Ou peut-être aussi à échelle plus locale. Un futur qui permettrait d'offrir une belle vie au plus grand nombre.
1: A beautiful life to as many people as possible.
0: Je trouve ça vraiment beau. Il y a vraiment une recherche dans ton univers qui se ressent. On va écouter tout de suite un extrait de l'album.
1: Merci.

0: À l'instant, c'était The Banker, extrait de Feeding the Fantasy, un album qu'on présente en ce moment même avec Aino Salto avec nous au téléphone. On parlait à l'instant du titre de Feeding the Fantasy. Maintenant, on peut peut-être parler de ce titre qu'on vient d'écouter, The Banker, qui raconte toute une histoire fictive d'un employé de banque qui se jette par la fenêtre.
1: Yeah, it starts very dark.
2: Oui, ça commence de manière très sombre. Le banquier ou la banquière, on ne connaît pas son genre, se jette par la fenêtre parce qu'il ou elle réalise qu'il ou elle n'a rien ressenti depuis très longtemps. Au début, c'est une histoire de suicide, mais ensuite, comme souvent dans les thèmes de ma musique, cette personne arrive dans une sorte d'au-delà où elle se rend compte que tous les objets matériels qu'elle possédait, ben, elle les cherche, donc sa ligne de coke, sa Jeep. Elle commence à chercher ses affaires, mais elle ne trouve rien. Et tout ce qu'elle crie dans ce vide lui revient simplement en écho. Il y a ce refrain qui dit « Tout ce que ça fait, c'est résonner en écho, je n'arrive pas à lâcher prise ». C'est comme une chambre d'écho qui ne fait que se nourrir d'elle-même. Et le personnage ne comprend ça qu'après la mort. Mais j'aime aussi beaucoup cette métaphore très, très forte de la mort et de la renaissance. Et j'ai l'impression qu'on vit aussi une époque marquée par beaucoup de morts et de renaissance au sens symbolique. C'est pour ça que je voulais commencer l'EP avec ce morceau, comme un nouveau départ total, le début de quelque chose.
1: Total new beginning of something.
0: Encore une fois, beaucoup d'imaginaire dans ces morceaux et dans l'univers de Aino Salto. On le disait, on en parlait en début d'interview, un peu du fait que tu sois né en France et puis que tu sois passé par Leipzig et maintenant que tu es basé à Berne. Moi, je voulais savoir un peu à quel point l'environnement dans lequel tu évolues, que ce soit culturel, linguistique, géographique, à quel point il nourrit ton travail. Et je voulais un peu aussi que tu nous parles de Berne, ce que c'est. Ça t'a offert artistiquement que tu n'aurais peut-être pas trouvé ailleurs.
1: I think Berne specifically.
2: Je pense que Berne m'a permis de rencontrer beaucoup de personnes aussi bizarres que moi. Je me souviens qu'à la fin de mes études de musique ici, j'avais dit que j'étais vraiment reconnaissante pour mon temps passé à Berne parce que je m'étais toujours sentie comme une extraterrestre dans d'autres environnements musicaux. Et à Berne, c'était pas le cas. Je me sentais simplement comme tout le monde. Je trouve que la scène musicale y est extrêmement diverse, ce qui est très intéressant, surtout pour une ville aussi petite. J'y rencontre beaucoup d'artistes formidables et vraiment intéressants. Je pense que c'est aussi ça qui m'a fait rester à Berne. J'y suis venue au départ pour l'école, puis j'y suis restée parce que l'environnement est incroyable et les gens sont passionnants. Musicalement, ça a eu un impact très important sur moi. Et puis, même si on a tendance à penser que l'Allemagne et la Suisse sont assez similaires, j'ai quand même ressenti un vrai choc culturel en arrivant ici. Pourtant, c'est la partie germanophone de la Suisse, donc la langue est, je dirais pas proche, mais au moins similaire. Mais c'est très intéressant de voir à quel point les personnes qui ont grandi ici peuvent avoir des points de vue totalement différents sur les questions politiques ou sociales, même si nous sommes très proches géographiquement et tous européens. Ça aussi, ça m'a beaucoup marquée.

0: tu parlais de rencontres, c'est vrai que Aino Salto, c'est ton projet, mais c'est aussi un groupe. Tu es accompagné de musiciens qui jouent notamment du bugle, de la contrebasse et de la batterie. C'est des gens comme ça que tu as rencontrés à Berne?
1: Yes, three of them I met in Bern.
2: Oui, j'ai rencontré trois des musiciens à Berne. Le joueur de bugle, le contrebassiste et le pianiste. Le batteur, je le connais depuis toujours. Mais il est lui aussi venu à Berne pour étudier, même si je le connaissais déjà avant. Et nous avons tous étudié la musique à Berne à un moment donné. Cela dit, on ne s'est pas rencontrés à l'université, on n'y était pas en même temps. Mais oui, je les ai rencontrés là-bas. Et j'essaie toujours de dire en interview que ce groupe est incroyable. Je suis vraiment, vraiment très heureuse de pouvoir jouer avec eux. Et je pense qu'une grande partie de ce qui rend la musique si forte, c'est aussi leur manière de jouer. Au début du projet, j'avais très clairement en tête le joueur de bugle, le contrebassiste et le batteur. Je savais que je voulais écrire pour eux. Le claviériste est arrivé un peu plus tard, mais il a apporté avec lui son synthé. Il utilise toujours le même vieux Juno. Et maintenant, je vois mieux ce que cet instrument permet de faire, donc je peux vraiment composer en pensant à eux aussi. Ils sont vraiment une part essentielle du projet.
0: Je me demande vraiment à quoi ressemble une journée typique quand tu es en pleine création, quand tu écris, quand tu composes. Comment ça, à quoi elle ressemble ta journée? Est-ce que tu composes à Berne, chez toi, dehors?
1: Oh, I think a day where I compose. I really compose.
2: En réalité, je compose surtout entre plusieurs choses que je fais. J'ai un travail à côté, je ne peux pas vivre uniquement de la musique. Je suis aussi à l'université, donc j'ai beaucoup d'autres activités dans ma vie. Je compose un peu au milieu de tout ça, mais il y a aussi des jours où je compose, ou plutôt des moments où l'inspiration arrive, et là, je dois vraiment aller à l'atelier. J'ai un atelier dans le centre ancien de Berne, il y a un piano là-bas, et il y a aussi la maison de mon partenaire où il y a un piano. En fait, mon piano est chez mon partenaire parce que j'ai pas de place chez moi. Donc j'ai quelques endroits où je peux accéder à un clavier et dès que j'ai une inspiration, j'y vais directement pour jouer. Même s'il est très tard le soir ou en pleine journée, et je me dis, il faut que j'aille à l'atelier. Ça m'arrive, mais je veux pas faire croire que c'est ce que je fais tous les jours, toute la journée, à m'asseoir et composer. J'aimerais bien, mais en réalité, je m'y mets surtout quand j'ai une vraie envie, une sorte d'élan, une urgence d'aller jouer.
1: I have an urge to go and play.
0: Franchement, Aino Salto, c'est une vraie découverte, cet EP. Vraiment, t'as l'air vraiment cool. Ça me donne envie de traîner un peu dans cette scène de Berne. On espère vous voir en concert prochainement en France. C'est quoi les projets pour la suite, pour faire suite à Feeding the Fantasy, votre dernier EP?
1: We play some very beautiful festival concerts.
2: On a fait quelques beaux festivals et j'en suis vraiment heureuse. Malheureusement, pas encore en France. Nous allons jouer en Italie pour la première fois, donc au moins nous avons réussi à sortir du pays. Je verrai s'il y a des concerts en France, mais pour l'instant nous n'avons que des concerts à Rome et dans la partie est de la Suisse. Donc nous jouons à Lausanne, Sion, des villes un peu comme ça. On se lance donc dans une petite tournée de festival d'environ un mois.
1: Festival tour.
0: En tout cas, je vous souhaite une bonne continuation et puis longue vie à Feeding the Fantasy, le nouvel EP de Aino Salto, paru chez Irascible Records. Merci beaucoup d'avoir répondu à mes questions.
1: Thank you for taking the time. It's been a pleasure.
0: Bonne journée, Sonia, et à très vite.
1: Bonne journée.
3: C'est à Bruxelles que les radios de la Ferrarock vous en donnent rendez-vous tout au long de cette semaine. Bruxelles, c'est là où vit le trio KAU. On va apprendre avec Yann et Matteo la prononciation exacte de ce groupe qui nous a bien étonnés avec un album de rencontre, un album de... qu'on pourrait classer un peu dans le jazz, mais enfin, ceci est très réducteur. Le mieux, c'est quand même d'en écouter quelques notes de cet album avec le Blue Carter. Notamment, on s'écoute ça tout de suite et on retrouve nos invités juste après quelques notes donc de ce magnifique album Unknown Waves Forms Restrung.

0: ne se lasse vraiment pas d'écouter ce titre progressif jazz plein d'atmosphère et d'ambiance. Et je vous rappelle que ce son est signé Kao. Et Kao, on a deux des membres du trio avec nous. Au téléphone, c'est Yann et c'est Matteo. Yann André. Matteo qui joue de la basse et qui est avec nous. Salut Matteo.
1: Bonjour, tu vas bien?
0: Et ouais, toi?
1: Oui, très bien, merci.
0: Alors c'est André ou Yann qui est avec toi?
1: C'est Yann qui est avec moi.
0: C'est Yann qui est clavier.
2: Le clavieriste.
0: Et qui est claviériste. André, c'est le batteur qui n'était pas disponible, mais après tout, c'est pas très très grave. Vous vous êtes rencontrés, si je ne m'abuse, à un moment où on était tous enfermés, c'est bien ça?
1: Oui, c'est ça. En fait, c'était l'année du Covid 2020. Et moi et André, on a juste choisi de prendre la voiture de ma mère, en fait. Et on a conduit jusqu'en Allemagne. Et c'était là que Yann était en ces moments, parce que c'est la maison de sa grand-mère dans la campagne allemande. Et il y avait plein de vaches aussi autour de la maison. Et c'est un peu pour ça qu'on a appelé les projets cow. C'est juste comme on dirait cow en anglais, la vache. Et on les prononce comme ça. Du coup, juste on a changé les lettres, K-A-U, parce qu'en allemand, justement, ça veut dire aussi mâcher.
0: D'accord, double mot quoi, jeu de mots pour le coup.
1: Exactement.
0: Eh ben en tout cas, c'est des vaches qui nous plaisent bien, Kao, des gentilles jolies vaches qui donnent plus de musique que de lait, mais en tout cas, ça nous donne surtout un beau trio et qui a d'ores et déjà, vous avez composé un album avant celui-ci et qu'on va évoquer évidemment cette semaine.
1: Oui, c'est ça. En fait, Unknown Waveforms, c'est notre deuxième sortie. Et là, on vient de faire un EP avec trois morceaux réarrangés avec un quatuor de cordes. Et ce que vous venez d'entendre, c'est Isle of Man. Et dans ces morceaux, on a aussi ajouté en plus une chanteuse et une trompettiste. Et donc, en total, on était combien, Yann?
2: 9.
1: Et donc, l'EP, Unknown Waveforms Restrung, c'est justement trois morceaux. C'est une live session.
0: C'est ça.
1: Qu'on a enregistré et sorti comme EP.
0: Et comment on fait pour jouer à autant de musiciennes et musiciens qui, j'ai l'impression que vous vous êtes presque rencontrés en direct en studio, alors c'est peut-être pas le cas, mais on sent que vous avez voulu vous étonner avec Kao, avec justement le Blue Quartet et avec, comme sur ce titre Isle of Man, Minla si je ne m'abuse. Ça s'est fait vraiment en direct cette rencontre? C'est la musique qui a réussi à vous lier comme ça?
1: Oui, en fait, la philosophie de Kao, je pense, c'est de rester ouvert d'esprit et travailler avec d'autres musiciens, essayer des choses et collaborer, en fait. Et nous, on choisit de collaborer avec les personnes qui nous sont proches de nous. Dans ces cas-là, Mila, c'est des amis qui étaient avec nous en conservatoire à Bruxelles, où on a étudié. Et l'équateur des cordes, il vient de l'Allemagne et c'est des contacts. C'est Yann qui a trouvé en fait les contacts des cordes et qui a joué avec nous.
0: Et Yann, justement, comment tu les as rencontrés, ce quartet?
2: Au conservatoire de Cologne.
0: Très bien.
2: On a étudié ensemble. Ouais.
0: Et le fait de nommer cet album justement Unknown Waveforms, c'est-à-dire un petit peu des choses un petit peu inconnues, parce que Waveforms en français, c'est pas si simple que ça à traduire, mais on pourrait le traduire par quelque chose de l'ordre de l'onde, de l'ondulance, on va le dire comme ça. Ouais, c'était une plongée dans l'inconnu. Vous avez pris un risque finalement à réaliser cette EP.
2: Ouais, sûrement. En fait, l'idée du titre est un peu venue des synthés. En fait, on a beaucoup travaillé les synthés sur cet album en trio. Et en fait, on a travaillé avec le concept de machine et homme, un peu les contrastes des deux. Et justement, le quartet, les arcs, c'est un peu l'humain contre la machine, le synthé. Et donc, ça a très bien marché ensemble. Et donc, c'était the perfect...
0: Perfection.
2: Next step. Ouais, le prochain step parfait après l'album. Donc, de faire cette EP Restrung, en fait. C'était dans le thème qu'on avait choisi.
0: Parce que vous vouliez garder forcément un souvenir discographique de ces rencontres. Et pour voir quelques photos sur lesquelles on va s'attarder tout à l'heure aussi, qui ont accompagné donc la sortie de Another Way From Ristrung, on sent que vous êtes très très heureux de jouer ensemble. On sent que vous avez envie de jouer ensemble. C'est pas si... Après tout, il y a des musiciens comme ça qui se rencontrent pour l'argent, je ne sais pas. Mais là, on dirait que c'est vraiment pour la musique, c'est vraiment pour le plaisir d'être ensemble que vous avez réalisé cette EP, quoi.
1: Oui, mais en fait, c'est exactement ça. Nous, on n'est pas juste un collectif de musiciens, on est des potes, on se connaît depuis longtemps, donc c'est vraiment jouer entre potes et jouer pour le plaisir de jouer et créer quelque chose ensemble avec les personnes qu'on aime et en faisant ce qu'on aime. Et c'est pour ça que c'est pas juste un travail, c'est pas juste essayer de trouver des dates ou essayer de faire un... Pour nous, c'est pas un produit, en fait, c'est juste la musique qu'on aime faire ensemble. Et on est content que les gens apprécient ce qu'on fait. Mais le but, c'est juste faire de la musique. C'est ça, en fait, qui importe pour nous.
0: Même quand on étudie au conservatoire, on a l'impression que vous êtes des étudiants très sages, très concentrés sur vos partitions, comme ça. Et non, vous nous dites, avec Kao, nous, ce qu'on veut faire, c'est la rencontre, c'est aller vers les musiciennes, les musiciens, expérimenter des choses. On aurait pu croire que vous étiez plus sage que ça, pour le coup.
1: Mais, en fait, je dirais que les conservatoires nous ont appris vraiment beaucoup de choses. Ils nous ont donné des outils, très utiles. Et nous, on choisit d'utiliser tout ça de notre manière. Et il y a pas mal de gens qui font ça, qui ont cet esprit. À Bruxelles, il y a vraiment beaucoup de groupes qui font, disons, électro-jazz, qu'aujourd'hui on appelle Brussels Sound. Et c'est des musiciens comme nous que, une fois qu'ils ont terminé les conservatoires, ils ont envie d'essayer autre chose ou de mélanger pas mal de styles différents, d'expérimenter et d'essayer et nouveaux trucs. Mais pour nous, les conservatoires, c'était quand même quelque chose de très important pour nous évoluer techniquement. Il nous a donné la technique pour faire ce qu'on veut faire.
0: Et vous avez quand même réussi à garder votre joie de création et votre joie de jouer tout simplement ensemble, quoi.
1: Oui, bien sûr. Après, c'est aussi vrai que la vie d'un musicien jazz, c'est un peu différent de la vie d'un musicien classique. Et ça, c'est un autre discours. Mais... dans les jazz, une fois que tu sors d'un conservatoire, tu es plutôt en mode freelance, tu es plutôt indépendant.
0: Ouais.
1: Tu cherches ta place dans le monde de la musique en faisant des projets. Il n'y a pas trop de place pour avoir une carrière dans des orchestres. Par contre, les musiciens classiques, ils font plutôt ça. Ils essayent d'avoir une carrière dans les orchestres symphoniques ou peut-être donner cours. Mais les musiciens de jazz, c'est plutôt apprendre à écrire de la musique et à jouer et après essayer de faire des projets. Et c'est un peu ça. Du coup, l'idée du conservatoire, je pense que il faut pas penser que tous les musiciens du conservatoire, ils apprennent les mêmes choses, ils ont pas tous la même mentalité, en fait.

0: Quelques notes de Dive Deep Restrung à retrouver sur l'album de Kao, avec qui nous sommes en la présence de Matteo et de Yann, deux des membres de ce très beau trio qui nous étonne avec ce magnifique EP, on doit le dire, parce que on parlait de jazz, on parlait de conservatoire avec vous tous les deux, mais moi j'ai envie de dire que là on peut parler de plein de musique quand on écoute ce qu'on écoute là derrière nous. On peut parler de rock psyché, on peut parler de rock, on peut parler de jungle beat, on peut parler de groove. C'est peut-être pour ça que SD-Ban, le label SD-Ban Ultra, le label belge qui aime bien le groove, qui fait du funk une religion, eh bien c'est peut-être pour ça que vous avez réussi à travailler ensemble pour le coup, Matteo et Yann.
1: Oui, je pense que SD-Ban, il cherche pas mal de groupes dans ses styles, et il y en a vraiment beaucoup en Belgique. Je peux nommer quelqu'un comme Stuff, Bandler Ching, Chow Kennedy. Il y en a vraiment beaucoup à découvrir. Donc, si ça vous intéresse, à tout le monde, allez-y sur. Par exemple, il y a une playlist qui s'appelle Belgo Jazz sur Spotify, ou juste aller sur les sites web de SD-Ban et vous pouvez trouver vraiment beaucoup d'artistes sur Bandcamp surtout.
0: C'est mieux que Spotify. C'est mieux que Spotify, Bandcamp.
1: Oui, n'allez pas sur Spotify. Oui. Allez plutôt sur Bandcamp et sur les sites web de SD-Ban et voilà, vous trouverez pas mal des groupes qui sont là-bas et qui sont tous incroyables, vraiment incroyables.
0: C'est bien, en plus vous êtes modeste parce que vous faites plutôt la promotion des autres, Matteo, c'est génial. Dire quand même que vous parliez de Bruxelles Sounds, et effectivement c'est un son de Bruxelles, vous vous inscrivez avec Kao vraiment dans cette esthétique-là, c'est-à-dire ce son très particulier qui nous vient de la capitale européenne?
1: Oui. Et en fait, c'est parce que pourquoi Bruxelles? J'ai souvent cette question. En fait, Bruxelles, c'est une ville incroyable. Pourquoi? Parce que c'est multiethnique et il y a aussi des gens qui viennent de partout en Europe. À la base, moi, je viens d'Italie. Ouais. Je suis même pas belge. Yann, il est moitié allemand, moitié italien. Il est né à Bruxelles, mais et voilà, André, il est moitié norvégien, moitié suisse, genre un truc comme ça. Et évidemment, pas. Comment c'est possible, mais c'est juste comme ça. Moitié norvégien, moitié suisse.
0: C'est très joli, ça nous fait un beau raccourci tout ça.
1: Voilà. Mais c'est pour dire que c'est un endroit où on se retrouve avec des gens qui vraiment viennent de partout, qui amènent des influences de partout. Et c'est pas nécessairement un truc. Je sais pas, par exemple, il y a une très grande culture classique en Italie. Et là-bas, on trouve vraiment beaucoup de musiciens classiques. Et il y a vraiment beaucoup de musiciens de jazz aussi qui viennent de la France, mais qui amènent un peu quand même quelque chose de la France qui vient de là-bas. Il y a aussi des Allemands qui arrivent avec leur style allemand. Et ça fait qu'on se mélange ici à Bruxelles et on essaie de créer quelque chose ensemble. Et pourquoi ça marche ici très bien? Parce qu'il y a aussi... une grande culture de la musique électronique
0: c'est
1: à
0: vrai,
1: Bruxelles.
0: C'est vrai. D'ailleurs, avec Kao, vous êtes produit à Dour, hein, me semble-t-il.
1: Oui, c'est ça. Nous, on a joué à Dour il y a deux ans.
0: Parce que dans le genre musique électronique, il y en a pas mal dans ce coin-là à Dour comme festival.
1: Ouais, c'est exactement ça. En fait, Kao, c'est un projet qui voyage un peu entre les jazz, musique instrumentale et aussi dans la musique électronique. Donc on est un peu, comment on dit, caméléon.
0: Ouais, mais c'est ça. Très bien.
1: On peut facilement rentrer dans pas mal de festivals différents.
0: Un caméléon musical, c'est bien.
1: On a fait vraiment des festivals des traditions jazz et aussi des festivals de musique pop ou électronique. Donc ça, c'est une force, je pense.
0: Effectivement. Alors, il y a quelque chose que je dois quand même vous demander. Je parlais tout à l'heure des visuels et des photos qui accompagnent cette sortie. Alors, je disais que vous aviez l'air tous très heureux, tous les neuf, entre musiciennes et musiciens, mais... Il y a quand même quelque chose qui est vraiment frappant, c'est que vous avez absolument le même goût vestimentaire puisque tout le monde est habillé en blanc. Une explication là-dessus?
2: En vrai, c'était un concept de notre vidéographe, Luca Galligani, qui en fait a travaillé avec nous pour la première live session où on était tous en noir. Cette live session est sur YouTube aussi, donc c'est épisode 1. Là, on joue sans les cordes et c'est des morceaux aussi du nouvel album.
0: Très bien.
2: Ça s'est sorti fin de l'année passée. Et donc, début de cette année, on a sorti un peu le yin-yang, la version 2, épisode 2, en blanc avec les cordes. Voilà, c'est ça le concept.
0: Bah, très beau concept qui marche très bien. Et je vous le disais, alors ça s'entend quand vous jouez, parce que quand même, sur ces prises live, on sait que c'est jamais simple. Hein. Alors même si le lieu était dédié à ça, c'est jamais très très simple de prendre des prises comme ça en live. Le son, il est absolument impeccable. J'invite tout le monde à écouter l'album au casque, d'ailleurs. Là aussi, on sent qu'il y a vraiment un gros travail qui a été fait quand même.
1: Oui, oui, c'est ça. Mais je ne sais pas pourquoi, ces jours-là, on a juste trop bien joué. Il y avait quelque chose, on était bien connectés, on était tight. On avait envie de vraiment bien jouer. Et parfois, c'est comme ça, la musique, tu vois. Parfois, tu ne sais pas. Ouais, c'est magique.
0: C'est magique.
2: C'est aussi le travail de notre ingé son, Louis. Big up à Louis.
0: Très bien. Bah, bravo Louis, vous lui direz de la part de la Ferraro qu'il a très bien travaillé, Louis, il n'y a pas de problème. Donc on retrouve le duo bruxellois, Minla aussi, on le disait, sur cet album. On retrouve, donc on l'a évoqué tout à l'heure, Blue Quartet aussi, on sent qu'il y a une véritable rencontre. Du coup, vous vous donnez des nouvelles depuis la sortie de l'EP, parce qu'il est sorti en mars pour le coup. Vous avez un petit peu suivi vos aventures respectives depuis ?
2: Ouais, on a fait une tournée en Angleterre ensemble.
0: Très bien.
2: Les cordes, et ça s'est vraiment bien passé. On a joué à Brick Lane Jazz Festival et on a fait 7 concerts dans tout le pays, même en Écosse. Et les Anglais, ils ont kiffé. En vrai, nous, c'est une grande inspiration. UK Sound, London Sound. C'est pour ça, Isle of Man, c'est une île en Angleterre.
0: Oui.
2: On prend inspiration de là, drum and bass, jungle. Et c'était vraiment une belle expérience. On était déjà allé en trio en octobre. On a joué au Jazz Café. Et là, retourner avec les cordes, faire toute une tournée, c'était vraiment épique.
0: Eh ben, si vous réussissez, Mathéo Yann, à vous faire aimer outre-Manche, franchement, vous allez passer partout. C'est vraiment tout ce qu'on peut vous souhaiter avec cœur, en tout cas. On est ravis d'avoir défendu et de défendre cet album, cet EP plutôt d'ailleurs, sur les radios de la Ferrarock. EP, ça veut dire album pour moi, parce que quand on fait 3 morceaux aussi bien réalisés, avec autant de joie et autant de bonheur qui en échappe, bah, franchement, ça vaut largement un album. Ça s'appelle...
2: Merci beaucoup.
0: Ça s'appelle... Si, quand même, ça veut dire quoi, Restrung?
1: Restrung. c'est un mot, ça veut dire justement réarranger avec les cordes, en fait.
0: Très bien.
1: Strung, ouais, ça rappelle les strings. Restrung, quelque chose qui est récordé. Je ne sais pas comment traduire ça en français.
0: C'est très bien, Mathéo.
1: Voilà.
0: Eh ben merci pour l'explication. Un vrai bonheur que cette interview. En tout cas, nous, on vous le recommande évidemment. C'est Unknown Waveform Restrung. Donc, je le dis à peu près correctement, c'est paru chez SD-Ban, le label belge. SD-Ban Ultra, label de très haute qualité. Comme Chaos, c'est de la très haute qualité. On a envie de vous voir sur scène parce que vous êtes aussi des gens qui vous produisez sur scène. En attendant, nous, on va évidemment continuer à le défendre sur nos radios de la Ferrarock, ce très très bel EP. Merci à tous les deux.
1: Merci, à toi.
2: Merci. Ciao, ciao.
0: L'album Unknown Waveforms est donc sorti en mars 2026 chez SDBN Ultra. A noter que vous pourrez retrouver K.O. en concert le 8 octobre au Nancy Jazz Pulsation, ainsi que le 9 octobre à Amiens.
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Tout au long de cette semaine sur votre radio Ferrarock, vous avez pu entendre Feeling the Fantasy par Eino Salto, sorti le 24 avril via Irascible Records, ainsi que Ugne Waveform Restrung de Cow, disponible depuis le 20 mars via SD Bane Ultra. Clôturions ce magazine avec un extrait du concerto en doigt majeur créé pour l'édition hiver du festival Au Quart de Tour

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2: Bonjour à toutes et à tous. Associations, projets collectifs, souvent des lieux d'engagement et de convivialité. Mais certains projets vont encore plus loin. De par leur choix de structure et de fonctionnement, ils deviennent aussi parfois des lieux de résistance politique et écologique. Nous en parlerons dans quelques minutes avec Amélie Villet, chef de projet développement territorial à la CRES des Pays de la Loire, mais également animatrice à Cap Tiers-Lieux, le réseau régional des tiers-lieux ligériens. Mais tout d'abord, direction la forêt de Brocéliande à Concoré, dans le Morbihan. Ici, un bistrot, la maison d'Ernestine, était en train de fermer. Alors des habitants ont décidé de se réapproprier les lieux. Ils ont décidé de pousser très loin pour ce lieu les logiques de propriété collective, de hors-marché et de gouvernance horizontale. C'est un reportage signé Olivia Morand-Jurado de Timbre FM, votre radio associative dans le pays de Brocéliande.
3: Nous sommes mardi, et les mardis, c'est jour de cantine à la maison d'Ernestine à Concoré. J'y retrouve les adhérents et adhérentes en pleine effervescence. Ils terminent de préparer le repas, de mettre la table, de réparer une fuite d'eau ou bien sont encore en pleine réunion. La maison d'Ernestine, c'est toute une organisation. Une organisation autrement que nous allons découvrir ensemble.
4: Moi, je m'appelle Agnès et je suis membre actif de la maison d'Ernestine depuis sa création, donc depuis 2014.
5: Du coup, moi, c'est Simon. Je suis aussi un des membres actifs de la maison d'Ernestine. Donc, les membres actifs, c'est les gens qui se portent volontaires, en gros, pour essayer de gérer un peu une sorte de conseil d'administration, mais qui est ouvert en permanence à tous les gens qui auraient envie de participer à réfléchir, à répondre à toutes les problématiques qu'il y a quand on a un lieu collectivement comme ça. Et voilà, donc moi je fais aussi partie des premières personnes à s'être mobilisées autour de ce projet-là et avoir essayé de monter un projet collectif comme ça sur Concoré. L'historique du début, c'est que en gros il y avait un bistrot sympa dans le bourg qui avait un peu cette fonction d'endroit où les gens puissent se retrouver, discuter, se rencontrer, faire des projets, tout ça. Et ce bistrot-là a fermé. Et on s'est vite dit, mais en fait, on a plus cet endroit de rencontre un peu quotidien, régulier, qui permet à ce que ça brasse un peu des gens différents, que les gens puissent se rencontrer, se voir en vrai aussi, dans un monde où il y a maintenant, qui est beaucoup envahi par des relations très numériques, on va dire.
4: En fait, c'est une émanation d'habitants, en fait. C'était ça qui était important pour nous. Et c'est pas une commune, c'est pas une collectivité qui a eu cette idée-là. C'est vraiment des habitants. Donc, on était un petit groupe à initier ce projet sur Concoré. Ce qui était important, c'est d'avoir un lieu et d'acheter cette maison, puisque cette maison, elle était en vente depuis 8 ans. Et par ailleurs, en fait, elle appartenait à une personne qui était décédée depuis un petit moment déjà, Ernestine. Et Ernestine,

0: fait est un petit peu une gloire locale en fait, dans le sens où elle était devenue un peu conteuse, dépositaire de la langue galaise sur Concoret, et qu'en plus elle accueillait en fait les gens du bourg qui passaient à l'heure du café pour leur offrir le café dans sa cuisine. Et voilà, elle offrait aussi le café tous les matins aux gens du CPIE qui travaillaient donc juste à côté, en ouvrant la porte et en disant « le café est prêt !» Et donc voilà, et on se retrouvait dans sa cuisine, autour de la table, à boire le café avec elle. Donc c'était plutôt... Donc ça nous, on trouvait que cet état d'esprit, ça nous correspondait bien aussi, c'est ce qu'on avait envie, ce que je répète plus tard, un lieu d'accueil en fait, un lieu qui accueille tout le monde, c'était important pour nous aussi. Et de savoir après, de se mobiliser, de savoir pourquoi faire, quel état d'esprit on voulait aussi, quelle philosophie on avait envie de mettre en place dans cette maison-là, sachant qu'on avait décidé dès le début de porter un projet assez politique. Et puis après, bien, comment est-ce qu'on allait faire aussi pour l'acheter ? Puisqu'en fait, c'était bien joli d'avoir cette idée-là, mais il fallait trouver aussi, organiser l'achat de la maison, voilà, comment on allait faire.
1: L'idée, c'est qu'il y avait un peu deux choses. C'est donc qu'il y avait cet espace, cette maison qu'on voulait acheter pour faire des activités. Mais nous, ce qu'on avait envie, c'est que vraiment une propriété collective, pas du tout une propriété individuelle. Donc en gros, on a cherché quelle structure pouvait porter cette idée-là. Et on voit bien que le droit français, il est pas fait pour ça. Du coup, on a pris une structure classique qui est la SCI. Et puis on l'a un petit peu torturé pour que ça rentre dans nos valeurs à nous.
0: Bon, en fait, il y a une plénière toutes les trois semaines qui rassemble les membres actifs. Et les membres actifs, ce ne sont pas des personnes qui sont désignées au moment des AG, comme ça peut se faire dans d'autres associations. C'est les gens qui s'intéressent à la gestion et au fonctionnement de l'association et qui donc participent à ces réunions. Donc en fait, elles sont même dans l'agenda pour qu'effectivement tous les adhérents soient au courant et puissent venir, soit parce qu'ils ont une idée à apporter, soit parce qu'en fait ils ont envie de s'intéresser ou de voir comment ça se passe. Et après, en plus de la plénière, il y a des commissions qui se sont créées, donc de personnes qui se sont intéressées par exemple aux travaux et qui se sont mobilisées pour gérer un petit peu les travaux. Et surtout les chantiers participatifs qui sont souvent accompagnés par des professionnels. Donc voilà, et qui ont permis que les choses avancent, ou des chantiers qui sont faits uniquement avec des adhérents.
1: Je pense que c'est une idée un peu fondamentale de comment est-ce qu'on veut, organiser la vie. Moi, je dirais que ça rejoint comment je voudrais que la gestion municipale ou autre soit faite. En fait, c'est plutôt que les gens s'approprient la chose politique, quoi, l'organisation des choses, et se donnent les moyens de faire exister ce qu'ils ont envie de voir exister. C'est une implication d'un collectif un peu large de comment tout doit fonctionner, bien fonctionner, et c'est l'affaire de tout le monde. Et c'est pas délégué à un bureau qui doit se dépatouiller avec tous les problèmes, quoi. C'est plutôt et qui potentiellement prend des décisions de manière plus ou moins autocratique. Il y a quand même un certain nombre d'associations qui peuvent avoir ce travers-là. Et du coup, nous on voulait quelque chose de beaucoup plus disons démocratique, pour employer un gros mot. Et mais oui, quelque chose d'une vraie organisation collective, quoi. Alors je dirais que ça n'empêche pas certaines formes de délégation, parce qu'il y a des commissions, parce que tout le monde ne peut pas s'intéresser à où est-ce qu'on va mettre chaque vis non plus, quoi. Mais trouver une forme d'organisation, au moins les décisions, elles sont prises collectivement. Et après, on peut déléguer à des personnes ou des commissions le fait de débroussailler les problèmes. C'est un peu ça, quoi. On peut dire, par exemple, les travaux, il y a un enduit à refaire ou un escalier à monter. La commission travaux, ou particulièrement des personnes qui se disent « moi, je suis volontaire pour m'investir là-dedans », ils débroussaillent les problèmes. ils proposent des solutions et du coup en plénière ils viennent proposer les solutions et du coup il y a une discussion collective, chacun donne un peu son avis, fait des remarques, du coup on met un peu, c'est l'idée de mettre l'intelligence collective en branle pour choisir la meilleure solution et puis en fonction de ça on prend une décision ensemble. Et du coup, la commission va appliquer cette décision. Bah voilà, c'est un peu la façon dont ça fonctionne.
0: En tout cas, il y a de plus en plus d'activités, de propositions d'activités. Et en fait, il y a de plus en plus de personnes qui ont envie de s'essayer ou ont envie de proposer, de partager leur passion et d'activités qui se viennent en plus assez régulières. Parce qu'effectivement, il y a toutes les un petit peu les one-shot, en fait, du coup, les activités d'une fois. Mais il y a aussi pas mal d'activités qui sont maintenant régulières et qui permettent d'avoir des repères dans l'agenda de la maison en Essine. On sait que tous les mardis, ben il y a ça, enfin tous les mercredis, enfin voilà, il y a des choses qui reviennent régulièrement et c'est plutôt intéressant. Et il y a des nouvelles activités régulièrement aussi. Et pour la cantine, par exemple, en fait, les équipes qui préparent à manger sont des équipes de bénévoles qui se renouvellent régulièrement puisqu'il n'y a pas de salariés à la maison d'Ernestine.
1: Du coup, ici, c'est un endroit où personne n'est rémunéré pour porter une activité, quoi. Il n'y a pas d'atelier payant, de choses comme ça. La seule chose qu'il peut avoir, c'est une participation aux frais par exemple, il y a des ateliers d'art plastique. Ben, des fois, pour les fournitures, chacun met un peu de sous pour payer les fournitures de tout le monde, quoi. Et donc voilà, ça c'est quand même un des volets importants et je pense un peu particulier de la maison d'Ernestine, c'est cette volonté d'avoir un fonctionnement non marchand le plus possible, quoi. Même si ça nous arrive pour quelques travaux de faire appel à des professionnels et de les payer parce qu'on n'a pas les compétences ou l'énergie ou des choses comme ça. Mais de manière générale, c'est un endroit où on ne vient pas gagner sa vie, quoi. C'est un endroit où on vient donner, partager, recevoir, mais en dehors d'histoire de rémunération, quoi.
2: À l'instant, ce reportage de Timbre FM sur cette maison d'Ernestine à Concoret dans le Morbihan. Alors nous l'avons compris, ce projet de lieu de convivialité au service des associations locales, eh bien c'est articulé autour de la recherche de la propriété collective de cette maison, mais aussi d'un modèle de fonctionnement non marchand et d'une gouvernance réellement partagée. Mais en quoi cette façon de faire constitue également peut-être une bonne base d'écologie populaire ? Eh bien, pour en parler, nous sommes en ligne avec Amélie Villet, chef de projet développement territorial à la CRES Pays de la Loire, la Chambre régionale de l'économie sociale et solidaire, mais également animatrice CAP Tiers-Lieux, réseau régional des tiers-lieux ligériens. Bonjour Amélie Villet.
3: Bonjour.
2: Alors, est-ce que vous connaissiez peut-être déjà cette fameuse maison d'Ernestine ? Est-ce que vous aviez déjà entendu parler de cette expérience réalisée dans le Morbihan ?
3: Eh ben, pas du tout. Moi, je suis plutôt basée sur les Pays de la Loire, donc je suis plutôt connaisseuse des tiers-lieux ligériens. Mais du coup, c'était une découverte pour moi.
2: Ouais. À votre connaissance, ce type de projet, ça existe assez fréquemment dans votre région, dans les Pays de la Loire ?
3: Alors, je ne sais pas s'il se revendique tiers-lieu ou pas, mais je trouve qu'il embrasse les contours de ce que sont les tiers-lieux, à savoir des lieux qui sont ouverts tant dans les actions et dans la gouvernance qu'ils ont, qui permettent des usages multiples des lieux et puis qui agissent à une échelle locale, voire ultra-locale. En Pays de la Loire, on en dénombre une centaine qui ont des formes très différentes qui sont liées à la fois au territoire et au collectif qui ont ou a monté le lieu. Et la majorité déclare en plus travailler sur des sujets d'écologie. J'en cite quelques-uns pour un peu
2: inspirer
3: les auditeurs et auditrices. Je pense à Sofa, au Cellier, en Loire-Atlantique, ou encore à la Casa Félis à Sablé-sur-Sarthe, en Sarthe. Et côté breton, il y a Maison Glaze à Gavre, dans le Morbihan, et puis le lieu-dit à Brest.
2: Alors, les membres de ce projet de la maison d'Ernestine, ce qui est assez particulier d'entrée, c'est qu'ils expliquent dans ce reportage avoir finalement poussé très loin le droit de la propriété foncière collective pour leur garantir à ses membres une réelle copropriété ou une propriété collective de cette maison. Pour vous, Amélie Villet, en quoi la maîtrise foncière collective, enfin en tout cas le fait de la rechercher via un groupe d'habitants, est-elle finalement un premier pas, pourrait être un premier pas vers l'écologie populaire ?
3: Si on entend par écologie populaire une justice sociale écologique, ou en tout cas le fait de ne pas faire de transition écologique sans inclure l'ensemble des habitants et habitantes, y compris les personnes précaires, je dirais que la maîtrise foncière, c'est une assurance en plus de d'autres assurances, de pouvoir porter des projets sur du long terme, et du coup qui peuvent réellement s'ancrer sur les territoires en réponse aux besoins du territoire, qu'ils soient environnementaux, sociaux ou économiques. Et ça permet à tous et toutes de profiter d'un espace de vie ouvert sur le territoire en se projetant sur du long terme. Je dirais que c'est cependant pas très commun pour les tiers-lieux. Il y a seulement 30% des lieux qui sont propriétaires de leurs murs. Donc je dirais que c'est une richesse pour la maison d'Ernestine d'en être propriétaire. Et après, en écoutant le reportage, ça me fait penser à la notion de commun, une ressource qui soit portée et gérée par un collectif. Voilà, j'ai l'impression que c'est ce qu'a initié l'idée de départ de la maison Ernestine.
2: Autre axe fort de ce projet, Amélie, qu'on a pu bien comprendre dans le reportage, on est dans un projet qui assume là aussi des valeurs non marchandes. Est-ce que ça peut être peut-être une forme d'écologie populaire de choisir un tel fonctionnement ?
3: Moi, j'ai l'impression que ça permet une ouverture du lieu et des activités à tous et toutes, et d'engager aussi les usagers et usagères du lieu plus loin dans le projet. Ils ne sont plus uniquement consommateurs et consommatrices du lieu, mais ils deviennent de réelles parties prenantes qui ont de quoi donner au lieu pour le faire vivre. Et je trouve que ça soulève par contre la question de la hybridation des modèles économiques des lieux. Pour l'expliquer en des termes plus simples, les lieux et notamment les tiers-lieux, ils ont besoin de pouvoir payer les charges du lieu, que ce soit les fluides, les emprunts, les salaires. Et du coup, forcément, il y a un équilibre économique à trouver entre les activités non lucratives, donc celles qui ne génèrent pas ou peu d'argent, et puis des activités qui soient un peu plus rémunératrices et qui permettent d'équilibrer ce modèle. Et pour aller un petit peu plus loin dans l'économie sociale et solidaire, on parle de non-lucrativité. On garde la notion d'argent et l'argent comme moyen d'échange. Ça reste le mode de paiement des salariés, par exemple. Mais par contre, l'idée, c'est que l'argent ne puisse pas servir à enrichir un capital privé, et bien que l'ensemble des bénéfices soient répartis et redistribués au service du projet. Ça peut être facilité notamment par des monnaies locales.
2: Très bien. Enfin, les membres de cette maison d'Ernestine, Amélie, tiennent également dans ce projet à ce que sa gouvernance soit vraiment partagée, qu'on ne soit pas dans le fait de déléguer, par exemple, toutes les décisions à un conseil d'administration, à un bureau, mais que l'on fasse fonctionner à plein ce qu'ils appellent l'intelligence collective. Alors là aussi, est-ce que ce type de gouvernance tend aussi vers à la fois, bien sûr, plus de démocratie, mais aussi vers peut-être plus de façons de faire qui vont vers l'écologie populaire?
3: Je trouve qu'il y a trois choses intéressantes. La première, il y a l'intelligence collective en mobilisant l'ensemble des parties prenantes qui composent un collectif. Les solutions qu'on apporte à des problématiques qui peuvent être complexes sont plus riches. Et du coup, on peut imaginer des solutions locales qui sont réellement bénéfiques aux besoins des territoires et aux besoins des habitants et habitantes. La deuxième chose, c'est la notion de démocratie dans un collectif avec une gouvernance structurée. Ou pas d'ailleurs, mais en tout cas on permet aux personnes qui en sont membres de décider sur l'organisation et ce qui est porté dans le lieu et de penser collectivement ce projet. Et je trouve que la démocratie, c'est un pilier intéressant si on parle d'écologie populaire. Et le troisième point, c'est aussi que quand on apprend très localement à coopérer, on s'ouvre petit à petit à coopérer à une échelle plus large, une échelle de territoire. Et ça peut se faire avec plein de typologies d'acteurs, avec d'autres lieux, d'autres tiers-lieux, avec d'autres structures du territoire, qu'elles soient économiques ou pas, privées ou non. Et là-dessus, c'est ce que travaillent les pôles territoriaux de coopération économique, dans lesquels certains tiers-lieux sont impliqués. On peut penser côté Pays de la Loire, au Grand Lieu du Comte, la Maison des Possibles, à Saint-Aignan-de-Grand-Lieu, ou encore à Cultivons les Cailloux, à Ancenis.
2: Voilà des exemples aussi intéressants. Est-ce qu'il y a cette idée aussi de, finalement, le fait qu'on décide ensemble, il y a plus d'arbitrage sur ce qu'on va consommer, par exemple?
3: Oui, je pense que dans tous les cas, à un moment ou un autre, ça permet de se poser la question de c'est quoi les règles qu'on se fixe, y compris sur des choses qui peuvent paraître être du détail, comme comment est-ce qu'on utilise l'imprimante. Mais ça peut être notamment pour les lieux qui animent des cafés associatifs, ben, où c'est qu'on veut acheter les produits.
2: Ouais, s'approvisionner, ouais, tout à fait.
3: Ouais, s'approvisionner. Et oui, le fait que chacun et chacune ait son mot, c'est aussi une manière de pouvoir dire ce qui tient à chacun et chacune, et ça peut ressortir des valeurs de on veut que ce soit du circuit court, du 30 km maximum, etc.
2: Alors pour terminer, Amélie, si nos auditrices et auditeurs souhaitaient aller plus loin, au-delà de cet entretien sur ces sujets, des liens existants entre cette propriété collective, les valeurs non marchandes, la gouvernance partagée et l'écologie populaire, est-ce que vous auriez peut-être quelques références d'articles, d'ouvrages ou de sites à nous conseiller ?
3: Eh ben, côté économie sociale et solidaire, ils peuvent lire la note de la CRES Pays de la Loire sur l'économie sociale et solidaire. La réponse à la transition écologique ne peut être que solidaire, collective et coopérative, qu'on peut retrouver en ligne. Et le labo de l'ESS qui a publié aussi une étude sur l'éducation populaire au service de la transition écologique juste des territoires. Et puis sur le sujet des tiers-lieux, n'hésitez pas à vous tourner vers vos réseaux régionaux de tiers-lieux. En Bretagne, c'est Bretagne Tiers-lieux. Et pour les Ligériens, c'est Cap Tiers-lieux.
2: Merci beaucoup, Amélie Villet.
3: Merci.
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0: Salut, salut, c'est Un Poco Too Much et on a commencé ce Un Poco Too Much avec Body Type et le morceau And What Else. Et quoi d'autre? Ben rien de spécial. Ah si, Fred s'éteint des cheveux en rose.
1: Oui, c'est exprès ou un accident?
2: Non, c'est pas un accident, non, c'était volontaire. Ça me va plutôt bien.
0: Oui, le vert, j'avoue que c'est pas heureux. Le rose,
2: le rose, c'est bien. C'est gay. Bertrand, j'ai eu peur. J'ai eu peur parce que figure-toi que Scott McCloud, après une petite fièvre qu'il a eue lorsqu'il se baladait à New York, se dit ouf, non, c'est rien, c'est un virus, est parti en tournée. Sauf qu'arrivé à Vienne, eh bien, il a été emmené à l'hôpital.
0: D'accord.
2: Il était emmené à l'hôpital. Et
0: il était pas en croisière entre l'Argentine et le Cap-Vert,
2: non. Non. Et puis, du coup, ils ont diagnostiqué une pneumonie.
0: Ah.
2: Il a donc été sous oxygène et puis il a été obligé d'annuler ou de reporter pas mal de dates de concerts qu'il avait prévues, sa tournée
0: c'est bien,
2: européenne.
0: Tu nous fais un petit bulletin de santé.
2: Oh, oui, c'est ça, en Grèce, en Macédoine, en Bulgarie. Mais je suis rassuré car sa date rennaise est maintenue.
0: Ah,
2: mais oui, car il va passer le 13 mai au Bistrot de la Cité. Je vous invite tous à y aller pour écouter Scott McCloud. Son dernier album, c'est premier album solo d'ailleurs, c'est Make It Forever. Et le titre que je vous propose, c'est Somewhereness.

0: Fred me disait hors antenne, oh, je voudrais qu'il dure encore plus longtemps ce morceau.
1: Oui, c'est vrai. Je l'ai dit. À l'instant, c'était Sid Matters. Ben oui, Sid Matters, fin avril, a sorti un single qui s'appelle Many Years in the Making, qu'on vient d'écouter. Sid Matters, le groupe de Jonathan Morali, n'avait pas donné de nouvelles depuis, on va dire, un certain temps. Alors, est-ce que ça laisse présager d'un cinquième album ? On l'espère. En tout cas, il y a une tournée au travers de la France et l'Europe qui est prévue pour cet automne.
0: Il sera à Salle de la Cité, non ?
1: Je ne sais pas.
0: On continue cette émission avec les Lambrini Girls qui reviennent non pas avec un nouvel album, mais elles aussi avec un nouveau single. Sorti il y a un mois de ça, ce single c'est Cult of Celebrity et c'est maintenant dans Mpoko Too Much.

0: Vaiol, un trio de Minneapolis, on vient de les écouter avec Undermine Me, un morceau tiré de leur nouvel album, le troisième, intitulé Hellhound, un album qui a du chien. Là, je fais référence à la pochette que je vous montre, vous la voyez bien, avec ces trois molosses là, qui bavent et qui aboient.
1: Bertrand, Existence is Bliss, bien sûr. C'est le second album de Death Letter, le groupe mené par Zach Lawrence. Ce groupe a sorti un premier album en 2024, hein, il me semble. C'est un sextet, même si je t'avoue qu'ils auraient pu se contenter d'être cinq, hein, puisque le sixième membre...
0: C'est un saxophoniste. Quand il y a un mec intro, c'est le saxophoniste pour toi.
1: T'as gagné, c'est ça. Et je vais même le citer, il s'appelle Nathan Pigott. Bon, allez, on écoute le titre qui s'appelle Among Us, c'est Death Letter, Don't Poco Too Much.

0: Morphine à l'instant, bah oui, voilà. Bah, à chaque fois que je, comme je disais à Bertrand, à chaque fois que je passerai un titre avec du saxo, je reviendrai toujours sur du Morphine en me disant non mais ça, voilà, ça c'est bien. Le titre c'était I'm Free Now et c'est extrait de Cure for Pain qui était leur deuxième album. Alors Morphine, c'est un trio de 4 membres. Oui, ça t'étonne. C'est parce qu'en fait, ils avaient 2 batteurs. Ils avaient le fondateur du groupe qui s'appelle Jérôme Dupré, qui a de 89 à 93, qui a officié au sein du groupe, mais avec une petite coupure début 91, puisque début 91, il était remplacé par Bill Conway, qui a repris en 93.
1: Oui, je sais. Donc c'est un trio en fin de compte.
0: C'est toujours un trio, mais voilà, ils avaient 2 batteurs parce que figure-toi que vers la fin, Jérôme Dupré jouait avec eux. Ça dépendait des concerts.
1: Voilà, c'est un batteur en alternance. Et,
0: bah, mais c'était presque ça. A priori,
1: en réalité, c'est un trio.
0: Oui, c'est un trio, voilà. Bien sûr. Ouais. A priori, Jérôme Dupré avait quelques soucis de santé. Néanmoins, Jérôme est toujours là, alors que Bill Conway, batteur, est décédé en 2021. Bon, il avait 65 ans, ce qui est un petit peu mieux que le chanteur Mark Sandman, qui a eu la très mauvaise idée de faire une crise cardiaque en 99 sur scène en Italie.
1: Après Morphine, on va écouter un autre trio, un vrai, celui-là, des Américains, eux aussi. Ce groupe, c'est Idetrix. On va les écouter avec un extrait de leur dernier album en date. Cet album s'intitule Big E. Et le morceau que je vous propose d'écouter, eh bien, c'est celui-ci, The Queen Idetrix dans Un Poco Too Much.

0: TV Moms avec Uncommon Animal, la reprise des Arnips, un morceau tiré de Celebrity Dust, leur dernier album en date qui date d'octobre 2025.
1: Bertrand, le nouvel album de Metric, le groupe mené par Jimmy Chouette et Emily Haynes. Je sais que tu apprécies leur Metric, l'album
0: sa juste valeur.
1: Clouds Brings Not Rain. Metric a quand même une particularité, c'est que ce groupe a toujours refusé de signer sur une majeure. Ils ont monté leur propre label et donc ils ont décidé de rester indépendants. Ce qui est assez surprenant quand même, parce que plus ça va, plus leurs albums deviennent, on va dire, produits, voire très produit.
0: D'accord.
1: Je vous propose le titre qui s'appelle Tremolo, et pour vous donner envie, j'ai lu dans une critique, mais sans doute quelqu'un d'aigri, hein, disait que c'était une production trop clean et que ça ressemblait à du Taylor Swift. Bon, peut-être. Je ne sais pas, vous ferez votre opinion. Je ne sais pas si je continuerai à passer Metric, mais en tout cas, on l'écoute cette fois-ci dans Poco Too Much.

0: Ça commence aussi par M, mais là, ce n'est pas de la
1: ouais, donc, quel esprit malade pourrait passer à suivre Metric et Memorials, on se demande.
0: Bah ouais,
1: on se demande. Bon, à l'instant, effectivement, c'était Memorials, c'est leur deuxième album, hein, 2 ans après le premier. Un album un peu plus accessible et un peu plus abouti aussi, moins d'expérimentation, qu'ils font toujours sur scène. C'est le groupe de Verity Sussman et de Matthew Sims. Un disque qui a été écrit dans une grange isolée au cœur des bois du sud-ouest de la France.
0: Ah, de la France.
1: Mais oui,
0: d'accord.
1: De la France, ouais. Le titre qu'on vient d'entendre s'appelait Watching the Moon, et je lis, je cite aussi une chronique, c'est une pépite motorique portée par des rythmiques hypnotiques et répétitives, des synthés analogiques et des harmonies vocales entêtantes. Voilà, c'est ça. Donc il y a à peu près 50 minutes de musique, 12 idées à la seconde, j'ai lu ça aussi, mais c'est pas faux. C'est un album qui est très intéressant, celui-ci.
0: Bon, eh bien, si vous avez aimé Metric, vous allez sûrement aimer ce que je vais vous passer. On poursuit cette émission avec les New Yorkais de Surfboard, que certains présentent comme le dernier véritable groupe punk new-yorkais. Alors, dit comme ça, on pourrait croire que ce groupe était là en 1977. Eh bien non, hein, pas du tout. Bon, ils ont quand même 10 ans d'existence, hein, c'est déjà pas mal. Et on va les écouter avec un titre tiré de Reality Star, leur nouvel album. Et ce morceau, c'est Hot Dog, Surfboard. Don't put too much.

0: Hey, Proto Cultura, un duo de Los Angeles, Proto Cultura, avec Psicopatico, un morceau tiré de Mutantes Maniacos, un maxi EP sorti en octobre dernier, comme le TV Moms que je vous ai passé il y a 10 minutes de ça, donc octobre 2025, un bon millésime, du moins si on aime la K-pop.
1: Bertrand, troisième album pour Stuck, un album qui voit le groupe passer du quatuor au trio, puisque Donnie Walsh, le guitariste,
0: ils ont viré le saxophoniste.
1: Ah, je crois que c'était le saxophoniste. Le second guitariste est parti. Il reste néanmoins Greg Hobbs. Il reste aussi Tim Green à la batterie et David Holmgren à la basse. Ils nous font toujours du power pop indie noise, hein, comme on dit. Je vous propose le titre Fireman, qui est extrait de leur album qui s'appelle Optimizer. C'est Stuck, c'est dans Poco Too Much.

0: 6 ans après l'album précédent, les Canadiens de Wintersleep reviennent pour leur 8e album. Ils ont plus de 20 ans de carrière, hein, 24 ans je crois, le groupe de Paul Murphy, Tim Deon, John Samuel, Chris Bell et Lowell Campbell. Un album qui a été enregistré dans les studios du désert de Mojave. Ouais, ça s'entend pas.
1: C'est en France, hein?
0: Non, ça s'entend pas non plus. Le titre que je vous ai proposé s'appelait Stranger Now et c'est extrait de Wishing Moon.
1: On va terminer cette émission avec les Anglais de Railcad et avec un morceau que je te dédicace, mon Fredo.
0: Merci.
1: Puisque ce morceau, c'est Born in 62. Et oui, mon Fredo, l'année de ta naissance.
0: Ah ben voilà, c'est ça.
1: À la semaine prochaine, moi je serai là.
0: Ouais, bah moi j'ai été puni. Je ne serai pas là. Tant pis.
1: Ça t'apprendra à pas symétrique.
0: C'est ça.
1: Voilà. Salut.
0: Ciao.

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1: Bonjour à toutes et à tous, c'est Julie, vous êtes bien dans l'émission 3 en 1 sur Canal B 94 FM.
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6: L'agriculture est en train de crever. Sincèrement, toute production confondue, toute filière.
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1: Bienvenue dans 3 en 1, l'émission d'actualité locale sur Canal B. Il est midi 15, nous sommes lundi 11 mai ou mardi 12. Si vous nous écoutez en rediff, et si c'est le cas, bonne matinée à vous. Au sommaire de cette édition, Nina, tu t'es entretenue avec Clémence Morinière.
9: Clémence est réalisatrice et elle est en train de terminer un film qui s'appelle « Mathilde est députée ». Et la Mathilde en question, elle est ouvrière agricole, c'est Mathilde Ignet qui est députée de la 4e circonscription d'Ille-et-Vilaine depuis 2022 et c'est la seule ouvrière agricole à avoir jamais été élue à l'Assemblée nationale. Le documentaire suit ses premiers pas dans la politique, il manque quelques milliers d'euros à ce film pour pouvoir voir le jour et du coup je vous en parle dans cette émission.
1: Et en fin d'émission, vous entendrez un reportage de Manon sur l'Arche l'Olivier de Bru.
10: Exactement, il y a quelques semaines, je me suis rendue dans le foyer Oudayan de l'Arche l'Olivier, où logent des accueillis, donc qui sont des personnes porteuses de handicap mental. Des soignants et des services civiques y vivent, ainsi que des étudiants. Et justement, un étudiant et une étudiante m'ont parlé de leur expérience.
1: Et ce sera donc un reportage à retrouver aux alentours de 12h40. Et en attendant Manon, tu restes en plateau et tu enfiles de nouveau ton sifflet et ton maillot d'arbitre.
10: Et oui, encore une fois, je vais parler de football et encore une fois, ça sera pas très positif. Déjà, Julie, est-ce que tu savais que mercredi 6 avril a eu lieu la dernière journée de D1 Arkema, donc la première division de football féminin française ?
1: Bah non.
10: Eh bien écoute, moi je l'ai appris à 16h30 le jour même en voyant les compositions d'équipe du match entre les Marseillaises, donc l'OM féminin, et le DFCO, les Dijonnaises. Et le match commençait donc à 17h, un mercredi. Alors certes, les matchs étaient diffusés, mais en pleine semaine et surtout avec une super communication.
1: C'est ironique, je suppose.
10: Bien évidemment, Julie. Et oui, encore en 2026, les femmes jouent les seconds rôles, mais cette fois-ci, elles se rebellent. Pour recontextualiser tout ça, le football français connaît depuis quelques années, et notamment depuis la pandémie de Covid-19, des difficultés financières. Presque tous les clubs français, enfin tous sauf le Paris Saint-Germain en gros, font face à cette problématique, mais les clubs ont trouvé la solution miracle, la variable d'ajustement, les équipes féminines.
1: Et oui, il est tellement plus simple de supprimer la section féminine d'un club plutôt que de chercher d'autres solutions.
10: Dernière équipe en date à subir cette dure loi de la domination masculine dans le sport, mais pas que, l'équipe première de Dijon. Et oui, le DFCO a annoncé début avril la possible suppression de sa section féminine pour des raisons économiques. Ces mêmes raisons économiques qui ont déjà entraîné la fermeture de plusieurs sections féminines ces dernières années, comme Soyaux en 2023 ou encore Bordeaux en 2024. Et pourtant, devine Julie, à quel niveau jouent les Dijonnaises?
1: Quatrième division.
10: Eh bien, cette saison, elles ont terminé sixième de D1 Arkema, justement, la première division féminine de football français. Et dans le même temps, le DFCO masculin est certes premier, mais de troisième division. Et ce sont les féminines qui sont, comme toujours, devrais-je dire, les sacrifiées du football français. Ce sont elles qui doivent essuyer les pots cassés d'une mauvaise gestion et de difficultés financières dont elles ne sont même pas à l'origine. Elles ne sont que rarement sur les devants de la scène et souvent poussées sur le côté.
1: Et pourtant, on a l'impression que le football féminin tend à se développer, non ?
10: Oui, en Ligue 1, donc le championnat de première division de football français, 17 des 18 clubs possèdent une section féminine. Seul le SCO d'Angers, plus petit budget du championnat, n'en a pas. Mais la bonne nouvelle, c'est qu'on voit une augmentation du nombre de femmes licenciées dans le football français. En 2024, en France, elles étaient plus de 250 000 en comptant pratiquantes, dirigeantes, éducatrices et arbitres. Bon, ça représente seulement 10,5% du total des licences de la Fédération française de football, mais ça évolue.
1: Et on espère donc qu'elles seront encore plus reconnues au haut niveau pour voir grimper ces chiffres aussi.

C'était le titre Je sais bien de Assinine sur Canal B. Et maintenant, on retrouve Nina en plateau avec Clémence Morinière. Elle est réalisatrice du film Mathilde et députée, qui est la première femme ouvrière agricole à entrer dans l'hémicycle.

0: n'y en a que 6 parmi les 577 députés actuels en France. Les ouvriers et ouvrières constituent 1% des membres de l'Assemblée nationale, alors qu'ils représentent 18% de la société française. Aujourd'hui, la seule ouvrière agricole députée s'appelle Mathilde Ignet et un film devrait bientôt sortir sur son parcours, à condition que sa réalisatrice ne trouve les fonds pour le finaliser. Elle est avec nous aujourd'hui. Bonjour Clémence Morinière.
1: Bonjour.
0: Vous êtes autrice, réalisatrice de documentaires et vous avez été aussi par le passé ingénieure agronome, ce qui explique peut-être en partie le choix du sujet de votre film dont on va parler aujourd'hui. Alors pour commencer, est-ce que vous pourriez déjà nous parler un petit peu de Mathilde Ignet? Qui est-ce? Comment vous l'avez rencontrée? Et surtout, comment vous l'avez convaincue de faire ce film avec vous?
1: Alors Mathilde Ignet, donc première ouvrière agricole à rentrer à l'Assemblée nationale, je l'ai connue parce que quand j'étais ingénieure agronome et que j'ai décidé de quitter mon travail pour faire un film documentaire dont je n'avais pas encore le sujet, la personne qui m'a remplacée était en fait son compagnon. Et donc il nous parlait de sa compagne qui était en campagne à ce moment-là pour devenir députée. Et bon, c'était très très improbable à ce moment-là qu'elle réussisse à se faire élire parce que c'est donc la députée de la circonscription de Redon, donc quatrième circonscription d'Ille-et-Vilaine, qui avait été très longtemps la terre de Alain Madelin, donc plutôt une terre de droite. Donc c'est vrai que pour une jeune femme de gauche, c'était peu probable. Et finalement, quand elle a été élue, j'avais commencé à me former un peu au film documentaire et je me suis dit, ça peut être vraiment un super choix de sujet que de suivre cette aventure complètement extraordinaire.
0: Et comment vous l'avez convaincue de faire ce film avec vous? Est-ce que ça a été compliqué? Est-ce qu'il a fallu un petit peu lui sortir 2-3 arguments ou elle a tout de suite été partante?
1: Alors, elle n'a pas tout de suite été partante. Je pense que le fait que je sois issue du milieu agricole et que je sois ingénieure agronome et que j'ai travaillé pendant 10 ans auprès des éleveurs qui travaillent plutôt en agriculture paysanne, ça l'a convaincue. Du coup, ce qui l'a convaincue aussi, je pense, c'est moi ce qui m'intéressait de filmer parce qu'évidemment, les gens, surtout en politique, peuvent être assez méfiants puisque quand on fait un film sur eux, c'est leur image publique qu'on transmet. Et moi, je l'ai vraiment convaincu en lui disant, moi, ce qui m'intéresse, c'est vraiment de parler d'engagement politique quand on n'est pas a priori fait pour ça et que de montrer en fait que la politique peut être l'affaire de tous et de toutes et de montrer en fait que ton parcours peut-être en inspirer d'autres, de femmes, de jeunes, d'ouvrières. Et je pense que c'est ça qui l'a convaincu et c'est ça qui l'a poussé à me dire oui.
0: De se dire que peut-être elle allait inspirer d'autres personnes. Aucun autre ouvrier agricole n'a été à l'Assemblée avant 2022. Il y a des agriculteurs exploitants, mais qui sont probablement plutôt des patrons de petites entreprises. Comment Mathilde, elle vit cette pression-là? Comment on le voit dans votre film?
1: Alors, sans trop spoiler, puisque en fait, mon film va raconter comment une ouvrière agricole vit le fait de prendre ce costume de députée qui paraît taillé un petit peu grand quand on démarre. C'est une évolution qui est très progressive, c'est-à-dire que c'est fait de beaucoup de doutes, de beaucoup de sentiments d'illégitimité, c'est-à-dire le sentiment de l'imposteur que Mathilde avait beaucoup au départ. Je pense qu'elle l'a toujours, mais elle a réussi à le surmonter avec de l'apprentissage. Et justement, on va voir dans le film qu'est-ce qu'elle met en place pour réussir à surmonter ce sentiment d'imposteur. Elle est accompagnée, elle n'est pas toute seule, elle travaille énormément, c'est vraiment le fruit de beaucoup de travail, le fait qu'elle arrive à prendre la parole en public sans hésiter, sans s'excuser aussi d'être là. Il y a vraiment ce truc de, quand on est issu du sérail, on se dit c'est bon, je peux prendre la parole, j'ai le droit. Et au départ, elle, c'était vraiment ça qui était sa particularité, c'est qu'elle ne se sentait pas légitime de prendre la parole vu d'où elle venait et vu son manque d'habitude et d'expérience à prendre la parole en public.
0: Dans un extrait du film, il y a quelques petits extraits du film qui n'est pas encore finalisé, dont on en parlera plus tard. Vous pourrez le retrouver sur la page d'une cagnotte que vous avez établie pour essayer d'aller au bout de cette production. Dans un extrait du film, on entend Mathilde dire « Il y a des gens qui m'observent. Quand j'ai été élue, ils se sont dit « Vu d'où elle vient, elle ne va jamais y arriver. » Comment on voit ça à l'écran? Est-ce qu'on voit des invectives, des personnes autour d'elle qui ont un peu cette défiance et qui la portent?
1: Non, c'est plutôt elle qui en parle parce que vous vous imaginez bien que quand on est avec une caméra de documentaire, évidemment, les gens savent qu'ils sont filmés. Hein. On n'est pas dans l'idée de faire un film en caméra cachée. Donc forcément que notre présence induit des choses. Alors après, le temps long a fait que moi, j'ai réussi à avoir des échanges qui font presque oublier les caméras, c'est-à-dire des échanges très très spontanés avec Mathilde, parce que Mathilde, j'ai passé 3 ans avec ma caméra avec elle, et de toute façon, le film documentaire carrière nécessite ce temps long pour réussir à obtenir la confiance du personnage qu'on suit et surtout de induire en fait vraiment de la confidence et un lien qui s'opère entre nous, qui se retransmet à travers ma caméra. Les invectives, finalement, elles se ressentent plutôt dans les échanges, certains échanges de l'Assemblée nationale qui sont dans le film, notamment avec le ministre de l'Agriculture, par exemple, où on voit qu'il y a un rapport de force qui se monte. Et il y a aussi un rapport de force avec certains agriculteurs, notamment des agriculteurs qui sont dans une agriculture plutôt conventionnelle et qui essayent de se défendre face aux lois que porte Mathilde pour défendre l'agriculture paysanne. Et donc ça, on le voit aussi.
0: Ce sera une partie importante des images qui seront à l'écran. Quelles questions vous vous êtes posées, vous ? Est-ce qu'il y a eu des difficultés que vous n'aviez pas anticipées, justement, sur comment retranscrire au mieux le parcours de Mathilde sur ces plusieurs années ?
1: Oui, alors j'avoue que j'ai eu, je dirais pas que des difficultés, mais en fait un premier film documentaire, de toute façon tout le monde vous le dira, c'est très difficile. Voilà, moi j'ai l'impression que mon travail d'ingénieur agro à côté, c'était vraiment très simple par rapport au fait de réaliser un film, parce que tout est difficile en fait, il n'y a pas d'argent, c'est un secteur artistique qui n'a pas de financement, ou très peu par rapport à d'autres secteurs, même par rapport au cinéma de fiction. Donc sans argent, de toute façon, on ne fait pas grand-chose. On est très seul. Donc, en tant que réalisateur, réalisatrice, moi, j'ai fait tout sur mon film, quasiment. C'est-à-dire que j'ai fait l'écriture, la réalisation, la préparation des tournages et l'organisation, la préparation du matériel, le son, l'image. Enfin, c'est voilà, on a énormément de choses à porter sur nos épaules. Et je pense que ce que je n'avais pas anticipé, c'était la relation, en fait, la relation à Mathilde. Parce que moi, je suis partie en me disant, je vais être avec elle, je vais la suivre, etc. Mais c'est normal, en fait, quand on a quelqu'un qui nous suit tout le temps avec une caméra, en fait, c'était difficile aussi pour elle de m'accepter dans des moments où elle était des fois fragile, dans des moments où elle craquait, dans des moments où elle était avec d'autres personnages publics, d'autres députés qui, eux, n'avaient rien demandé, avec son équipe aussi, qui n'avait pas demandé à ce que je sois là. Et donc le fait, elle avait l'impression des fois de m'imposer aux autres alors qu'ils n'avaient rien demandé. Et comme elle a ce sentiment un peu d'imposteur et d'illégitimité, ça rajoutait encore une pierre de plus à ça. Et ça, c'était difficile pour elle. Et puis, ce qui a été difficile, en fait, c'est aussi moi, que je sois sûre de ce que je fais. Pendant très longtemps, le tournage a duré plus de 3 ans. Pendant très longtemps, je ne savais pas du tout si je pourrais sortir le film. Donc, quand on accumule les heures passées avec une députée qui a largement autre chose à faire et qu'on n'est pas en capacité de dire oui, le film va sortir à un moment, il y a un moment où on commence à accumuler, à se dire mais en fait si le film sort pas, là j'aurais pris de son temps pour rien. En tout cas, ce sera l'objet des projections débat où je pourrais raconter aussi comment on arrive à filmer à l'Assemblée nationale une députée d'un camp qui n'est pas forcément très appréciée à l'Assemblée nationale. Donc je pense que ça m'a mis aussi des bâtons dans les roues à ce moment-là. Voilà, je pourrai en parler plus longuement pour ceux qui viendront voir le film.
0: C'est un petit teaser pour les projections débat alors.

0: Vous êtes toujours sur 3 en 1. À l'instant, vous écoutiez You Are My Fatal Blow de Lyric sur le 94 FM. Tout de suite, on retourne en plateau avec Nina pour la deuxième partie de l'interview de Clémence Morinière. Elle est la réalisatrice du film Mathilde et députée, la première femme ouvrière agricole à entrer dans l'hémicycle.
1: Un autre point qui ressort des quelques images qu'on peut voir actuellement du prochain film à sortir, c'est que Mathilde souhaite représenter les invisibles, elle en parle comme ça. Comment elle s'y prend, elle, pour articuler cela avec le programme de la France Insoumise? Est-ce que ça aussi, ça a été une partie importante de ce que vous avez filmé?
2: Alors, finalement, c'est pas une partie si importante que ça de ce que j'ai filmé, c'est-à-dire le lien avec les ténors du parti, parce qu'à ma grande surprise, je me suis aperçue que sur le sujet agricole, en fait, le groupe parlementaire lui a fait énormément confiance. Moi, je pensais qu'il y aurait beaucoup plus d'échanges avec les ténors du parti, etc. Alors, après, on la voit dans mon film, hein, y a une séquence où elle est en réunion parlementaire avec l'ensemble des députés LFI, et en fait, très vite, elle prend le lead sur le sujet agricole. Ils sont quatre chefs de file à la France Insoumise sur le sujet agricole, et Mathilde en fait prend le lead aux côtés d'Aurélie Trouvé. Aurélie Trouvé qui est beaucoup plus connue, hein, qui est une personnalité ingénieure agronome qui a bossé chez Attac pendant des années, donc qui a plus le profil politique parce qu'elle a fait des études supérieures, etc.
1: Pour faire tout cela, pour tourner toutes ces images, vous avez pris votre caméra, vous avez suivi pendant plus de trois ans Mathilde entre l'Assemblée nationale et sa circonscription. Concrètement, qu'est-ce que ça a représenté pour vous en termes d'heures de travail, de membres d'équipe à trouver en écriture, en tournage?
2: Alors, en heures de travail, ce serait difficile à quantifier. Moi, je peux plutôt vous parler en années. Du coup, ça m'a pris un an d'émergence du projet, c'est-à-dire ce qu'on appelle les repérages. Donc, aller
1: sans
2: sur le...
1: tourner.
2: Alors si, en tournant, mais en tournant des images qui sont plutôt un peu conservatoires, c'est-à-dire que c'est pas encore forcément les images définitives du film. C'est-à-dire qu'on se teste, on voit ce qu'on peut tourner, pas tourner. On teste aussi notre relation au personnage avec la caméra. Et surtout, on écrit le film. C'est très important et ça paraît un peu étrange à beaucoup de gens. Donc moi, j'ai été accompagnée sur cette phase-là puisque je ne suis pas dramaturge ni autrice à la base. J'ai fait une formation à la FEMIS en écriture documentaire et j'ai aussi été accompagnée par une script doctor. Ce qu'on appelle un script doctor, c'est quelqu'un qui est un peu consultant en scénario et qui va venir nous aider à écrire vraiment notre propos et à le retransmettre en séquence de cinéma. Donc ça, c'est la partie écriture. Ensuite, il y a toute la partie tournage qui m'a pris 2 ans. Alors évidemment, ce n'est pas 2 ans à temps plein. Bah, pour vous donner un ordre d'idée, j'ai fait à peu près 60 jours de tournage, donc on va dire 2 mois pleins, mais pour une journée de tournage réalisée, il y a peut-être 2 jours de préparation, donc il faut rajouter ce temps-là.
1: Le film devrait sortir à l'automne, en tout cas c'est votre souhait. Il vous manque des fonds aujourd'hui pour le montage et la post-production. Est-ce que vous pouvez nous expliquer un petit peu pourquoi aujourd'hui les modalités du financement du cinéma sont telles qu'on peut se retrouver avec des films dont on a déjà tourné les images mais auxquels il manque encore du budget?
2: Alors c'est surtout une différence entre le temps long de l'obtention des financements et le temps très court, des fois de l'urgence de tourner un sujet. Moi, je voulais pas tourner un film avec quelqu'un qui démarre en politique et qui prend un costume un peu trop grand pour elle au départ, 3 ans après l'investiture, parce que du coup, 3 ans après, Mathilde, ça y est, c'est devenu une femme politique. Alors, dans un certain sens du terme, ça reste quelqu'un auquel on peut complètement s'identifier parce qu'elle est comme nous, entre guillemets. Mais évidemment que ses débuts, moi, c'est ce que je voulais, c'était ses débuts et le fait de prendre en charge le sujet agricole dans le cadre d'une loi d'orientation agricole qui était débattue en 2024. Donc, il fallait que j'y aille. Et sauf que le temps d'obtenir des financements en documentaire, c'est 1 voire 2 ans, le temps d'écrire, de faire des premières images, de faire un teaser, d'aller convaincre des diffuseurs, d'aller convaincre aussi les financeurs publics, donc le CNC, la région Bretagne, etc. Et donc, bah, en fait, si j'attendais, il n'y aurait pas de film. Donc j'y ai été, donc j'ai commencé à tourner avec les moyens que j'avais, j'ai accumulé des images et en fait on a vraiment fonctionné chemin faisant. Il faut trouver un producteur aussi, donc ça c'est très très important. J'ai eu un premier producteur qui m'a lâché assez vite devant l'ampleur du sujet qui était très difficile à produire puisque sujet politique, donc on sait bien que certains sujets politiques aujourd'hui sont plus difficiles à tourner que d'autres. Donc j'ai dû retrouver un deuxième producteur, donc ça a été encore une embûche supplémentaire et donc au fur et à mesure j'ai quand même réussi à obtenir des aides publiques sur l'écriture de mon film, des aides qui étaient très difficiles à avoir, donc ça a été quand même un soutien à ce moment-là. Et à partir de ces premières aides qu'on a pu obtenir, notamment du CNC, bah là j'ai pu mettre un peu d'argent dans une équipe de tournage et effectivement qu'on a décidé décidé avec mon producteur de flécher sur des jours qui étaient très importants, qu'on ne pourrait pas refaire et où il fallait vraiment que je sois épaulée parce que là, j'avais pas le droit à l'erreur sur le son ni sur l'image, quoi.
1: Vous venez de dire que votre premier producteur vous avait lâché parce que le film était trop politique. À ce jour, il n'y a pas de télévision qui soutienne également le projet. Est-ce que vous pensez que c'est aussi parce que c'est un sujet éminemment politique ?
2: Oui, c'est sûr. On nous l'a dit. Hein. On nous l'a dit. Là où c'est assez intéressant, cette langue de bois, entre guillemets, c'est que toutes les télés qu'on a été voir, on a toutes été voir. Télé associative, télé chaîne régionale, donc toutes les chaînes régionales de Bretagne, télé nationale, on a été voir tout le monde. Tout le monde nous a dit, un portrait politique, on ne peut pas, c'est trop compliqué. Maintenant je prends à partie les auditeurs. Dites-moi si on ne voit jamais de portrait politique à la télé. Il y en a eu cet été, on a fait une petite veille avec mon producteur. Il y a eu un 3 x 52 minutes sur Gérald Darmanin. Là récemment, il y a un 52 qui est sorti sur un élu écolo. Enfin, en fait, il n'y a aucun problème. Donc, on sait que c'est une embûche de plus, mais ça, en fait, ce n'est pas interdit. Donc, il aurait très bien pu sortir sur une chaîne de télé si quelqu'un avait eu un autre regard que celui du prisme de la couleur politique qui, en fait, c'est pas du tout le sujet principal de mon film. Et là où moi, je trouve qu'il y a une responsabilité des responsables politiques qui prennent les décisions quand ils ont voilà, quand il y a des films qui sont aidés et aussi des chaînes de télé qui sont voilà, qui peuvent décider de leur ligne éditoriale, c'est qu'aujourd'hui il y a un fossé entre la représentation politique et les citoyens. Et pour moi, on doit montrer ces portraits de gens qui nous représentent au mieux puisqu'ils sont élus. Voilà, c'est des gens qui sont comme nous, qui sont issus de la population, qui sont ouvriers, donc ils représentent les leurs. C'est vraiment une question de la représentation. Et pour moi, pour restaurer la confiance, il faut montrer des gens qui sont comme ça et qui sont pas des gens qui sont totalement déconnectés du terrain ou qui n'ont jamais travaillé, donc qui connaissent pas la réalité du travail. Enfin, et du coup, moi, ça me semble essentiel de montrer ce type de portrait, surtout de femmes, surtout de jeunes, parce que c'est vraiment ce dont on manque aujourd'hui en politique et on en a besoin.
1: Donc, j'allais vous demander effectivement pourquoi pour vous c'était important de parler de ce sujet maintenant et notamment à l'aune des présidentielles l'année prochaine, mais vous y avez déjà répondu. Peut-être pour résumer un petit peu finalement, est-ce que votre film, il parle de lutte des classes, il parle de sexisme, il parle de politique politicienne ? C'est quoi le sujet principal ?
2: Non, il ne parle pas de sexisme, il ne parle pas de politique politicienne, c'est plutôt l'autre prisme, le prisme positif, c'est-à-dire, ce n'est pas du sexisme, c'est quand on est une femme, on peut accéder à des postes de responsabilité en politique, on peut porter la voix des autres, et c'est possible parce que Mathilde le fait, et je vais montrer dans mon film comment elle y arrive, qu'est-ce qu'elle met en place pour ça. Le sujet principal, en fait, c'est plutôt comment on mène un combat politique pour représenter des invisibles qui sont en l'occurrence là, les paysans qui pratiquent une agriculture paysanne. C'est vraiment le sujet principal et c'est comment on arrive à faire porter un combat sur la scène publique quand on est soi-même concerné par ce combat et qu'est-ce que ça vient chercher en termes de... Bah voilà, ça vient chercher en l'occurrence pour Mathilde dans les tripes et comment elle arrive à combiner ça avec sa personnalité. C'est vraiment le sujet.
1: Et sa vie et son parcours. Et en ce moment, elle doit être bien occupée avec la loi d'urgence agricole qui est en train d'être examinée par les députés. Et aussi, il me semble qu'elle avait posé une question sur le sage-vilaine qui est actuellement bloqué par le moratoire sur les décisions liées à la politique de l'eau et également la préfecture d'Ille-et-Vilaine. Si vous voulez contribuer à ce projet, à ce film, Mathilde est députée et porter du coup à l'écran le parcours de Mathilde Digné, la seule ouvrière agricole députée à l'Assemblée nationale et ce depuis 2022, vous pouvez vous rendre sur la plateforme ProArty et taper les mots-clés Mathilde des députés. Il me semble que vous trouverez toutes les informations sur ce film dont il manque une petite partie du budget pour pouvoir être réalisé et sortir sur les écrans d'ici fin 2026, début 2027.
2: Ça dépendra de à quel moment on obtient les fonds. Là, il ne reste plus grand-chose. Donc moi, je veux vraiment inciter les gens qui sont sensibles au sujet à venir contribuer parce qu'il nous manque plus que 6 000 euros. Donc ce n'est pas grand-chose, mais pour nous, c'est beaucoup. C'est ça qui nous permettra de sortir le film. Donc je vous incite vraiment, si vous avez envie, à vous rendre sur la plateforme. On espère la sortie pour l'automne 2026.
1: Merci beaucoup Clémence Morinière d'avoir été avec nous aujourd'hui.
2: Merci.

0: Il y a quelques semaines, Manon s'est rendue à l'Arche Olivier de Bru, et plus particulièrement dans le foyer Oudayan, où logent notamment des personnes atteintes de handicap mental, ainsi que des soignants. Entre la chasse aux œufs et la préparation du repas, Manon a pu échanger avec un étudiant Sébastien et une étudiante Charlotte.
1: Donc ça, c'est le foyer Oudayan, voilà.
2: Oudayan, c'est l'un des 5 foyers de l'Arche Olivier, une association située à Bru. Le but de ces foyers, créer des colocations inclusives entre soignants et personnes touchées par un handicap mental, comme l'autisme ou la trisomie, qu'on appelle les accueillis. Mais il y a aussi des étudiants logés gratuitement contre présence. Sur les murs du foyer Oudayan, beaucoup d'informations et de tableaux, des photos des habitants et habitantes du foyer avec leur nom. Et ce, pour permettre à toutes et à tous de s'organiser et de vivre ensemble.
3: Bah, tu arrives au moment de la chasse aux œufs.
4: Charles, t'as trouvé?
5: Non, mais pas le mien.
4: C'est moi qui ai caché ton paquet. C'est moi qui ai caché.
2: Tout le monde participe à cette activité, notamment Sébastien, étudiant béninois, qui vit dans le foyer Oudayan depuis 3 ans. Pour lui, c'est un vrai choix de sa part que de vivre aux côtés des personnes accueillies.
6: Ici, on est en communauté. On se connaît, on s'aide, on se soutient. Le fait de vivre avec des personnes en situation d'handicap, de pouvoir les aider, c'est une expérience qui me permet de faire des découvertes, d'en apprendre davantage sur le monde de l'handicap. C'est vraiment un brassage culturel de toutes les nationalités, de toutes les cultures, que ce soit musulmans, que ce soit chrétiens.
2: La préparation du repas, c'est l'un des moments pendant lequel l'étudiant ou l'étudiante inscrit dans le planning peut participer aux tâches en cuisine. Et au menu de ce soir, ce sera des lentilles corail avec du riz. Charlotte, étudiante, vit dans le foyer Oudayan depuis septembre et nous explique le rôle que jouent les étudiants et étudiantes dans les foyers.
7: Notre engagement, c'est qu'on doit participer à au moins un repas par semaine. Moi, c'est le mercredi soir. Donc, quand j'arrive, j'aide à préparer le repas si besoin. S'il y en a qui ont envie de discuter, je discute avec eux. Enfin, le principe, c'est qu'on doit être présent pour les personnes. Et pour les nuits, on a un planning et on tourne entre les 3 étudiants. Quand il n'y a pas assez d'étudiants, c'est une des personnes qui travaille ici qui fait des nuits. Une nuit basique, ça va être qu'à 21h30, on va faire le check-up des personnes qui sont accueillies. Nous, notre rôle, c'est plus d'être présent de nuit au cas où. C'est pas de nous occuper des personnes, ça va être plutôt le rôle du veilleur.
8: Alors, est-ce que tu veux donner un chouchou?
9: Mais c'est
8: qui a des
9: talons
8: ici?
7: Le fait de pouvoir dire au revoir à tout le monde quand on part et bonjour, je suis rentrée quand on arrive, je trouve ça hyper agréable. Et moi, j'en retire une très très bonne expérience.
2: Même si Charlotte a passé de très bons moments à Oudayan, elle va bientôt quitter le foyer. La raison, le temps de trajet assez conséquent chaque jour entre Bru et son université à Villejean. Et pour Sébastien, ces moments d'au revoir ne sont pas rares. Et c'est un peu le seul point négatif qu'il ressort de ce système de cohabitation inclusive.
6: J'ai appris avec le temps à me séparer des gens. J'ai vu plusieurs personnes passer. Du coup, à des moments donnés, tu t'attaches à des personnes et après tu te rends compte que le chemin s'arrête là. Ils sont appelés à quitter, à mener d'autres aventures.
2: Sébastien, lui, se voit rester encore quelques temps à l'Arche. L'Arche, c'est 40 communautés en France pour un total de 1900 personnes en situation de handicap logées. Et pour ce qui est des étudiants et étudiantes, le système mis en place à l'Arche L'Olivier à Bru tend à se développer.
0: Merci Manon pour ce reportage. 3 en 1, c'est fini pour aujourd'hui. Merci à Clémence Morinière d'avoir répondu à nos questions. Merci à l'équipe de l'Arche Olivier et notamment à Sébastien et Charlotte. Et merci à toute l'équipe de 3 en 1 pour la réalisation de cette émission, Manon, Nina et Valentine. 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Bonne journée à

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4: Bonjour et bienvenue dans Gymnastique sonore, une émission de l'association Bande Magnétique qui vise à développer vos biceps auriculaires grâce à des exercices hebdomadaires savamment élaborés par les auteurices. Aujourd'hui, on retrouve Les Menstruelles, un collectif de correspondance à voix multiples, des missives de femmes éparpillées en France et ailleurs. Pour chaque épisode, un thème est choisi pour composer les échanges. Ce mois-ci, les menstruelles se baladent sur leur propre corps, glissent sur leur peau, attrapent leurs muscles et cherchent à sentir les émotions qui s'y cachent. Nos corps comme nos maisons, dont les séismes font parfois vaciller. Comment s'approprier ce corps qui n'a l'air d'en faire qu'à sa tête? Corps à corps.
5: Est-ce que tu veux enregistrer?
6: Par contre, j'avais un cadeau pour mes premières règles. De ma mère. J'allais faire un soin élastique.
7: Tu te rends compte que tu viens de lancer le générique?
8: J'écris les yeux fermés.
6: J'écris les yeux
8: fermés.
6: J'ai pas
8: besoin des lignes.
6: Et je sens le froid et les ombres qui m'entourent.
9: Ceux qui sont partis.
10: Dans un rêve, tout se mélangeait.
11: Son rythme ne faiblit pas.
6: Phrase quelconque. Penser qu'elle
9: perdant nos sommeils et nos fourmis.
11: À se donner le tournis.
9: Elle est là.
11: Faire renaître un courant de traverse.
9: Nous rappelle à la vie.
6: Il y avait un frelon rouge et une assiette rouge aussi dans le lit.
12: Les menstruelles. Correspondance éclatée à X voix.
13: Tic, tic.
14: Avoir les yeux plus gros que le ventre.
15: Le cul bordé de nouilles.
16: C'est
17: la rate au courbouillon.
6: Ah, pas mal celle-là.
17: Prendre ses jambes à son
6: cou,
17: le joli.
6: Ah, avoir le nez creux.
18: Les yeux dans le dos.
14: La tête dans le cul.
17: S'arracher les cheveux.
18: Il peut rien.
17: Les cheveux dressés sur la tête. Chair de poule à ma droite.
19: Se faire un sang d'encre.
14: Avoir les dents longues.
19: Se faire souffler dans les bronches.
17: Le sang qui raye le parquet. Le sang qui n'a fait qu'un tour.
19: J'ai quelqu'un.
6: Ouais, pas mal.
4: Ce mois-ci, les menstruelles se baladent sur leur propre corps. Glissent sur leur peau, attrapent leurs muscles et cherchent à sentir les émotions qui s'y cachent. Nos corps comme nos maisons, dont les séismes nous font parfois vaciller. Comment s'approprier ce corps qui a l'air d'en faire qu'à sa tête?
20: Je m'appelle Aurore Vincenti, je suis chercheuse, linguiste de formation. Et en désirant amener plus de corps dans ma vie, je me suis formée aux pratiques somatiques et à la sexologie clinique. Ce qui fait qu'aujourd'hui, je travaille à la rencontre entre la linguistique, des questions de langue et de langage, de sexualité et de corps. J'aime la parole, j'aime ce qu'elle me fait, comment elle me traverse dans le corps, comment elle me touche aussi après avoir été émise, et comment elle touche les autres, et comment je suis touchée par la langue des autres. Donc c'est ça qui m'intéresse, et je pense que le cœur de ma recherche aujourd'hui, c'est ce lien entre la langue et le corps. Donc qu'est-ce qui fait que quand je parle, ça me fait quelque chose physiquement, et l'effet de ce que je dis sur d'autres et sur moi-même.

0: En réalité, on a aussi des effets collatéraux a posteriori de ce qu'on a dit donc dans le corps. Je parle de toucher dans mon travail et dans ma recherche, dans mes textes, de la pratique du toucher, et notamment dans la sexualité, parce que c'est quand même un endroit où on se touche. La sexualité, on se touche soi-même, on touche l'autre, les autres. Donc cette question du toucher, cette expertise du toucher se pose, en tout cas ce problème-là peut se poser, et je remarque, les personnes qui viennent me voir ont souvent du mal à se toucher, toucher l'autre, c'est une vraie question, comment, de quelle façon je m'y prends. Donc je me disais, oui, c'est une vraie expertise, ça demande du temps, c'est un apprentissage. Et en fait, une amie me disait, mais tu te rends compte que on fait cet apprentissage de manière très spontanée avec nos écrans tactiles, sans avoir besoin de se poser la question. On adapte nos pressions, nos qualités de toucher, quel doigt, quel glissement, comment on va toucher un objet. On sait faire ça, on sait le faire, on sait s'adapter très vite à de nouveaux objets, à de nouveaux écrans. Et pourtant, on trouve ça vraiment très très difficile de toucher un autre corps. Et je me dis qu'il y a peut-être un manque de désir là, de qu'est-ce qui se passe, pourquoi est-ce qu'on a aucun mal à apprendre à toucher un écran et beaucoup plus de difficultés à apprendre à toucher ou à désirer toucher un corps, même le sien. Voilà, c'est toujours un mystère pour moi, je sais pas trop, j'ai pas de réponse à ça, mais je note qu'il y a ça, non ? La question du toucher, et je crois que c'est peut-être une des choses les plus importantes dans la sexualité, de savoir poser sa main sans la bouger, parce que c'est déjà commencer à écouter l'autre, commencer à s'écouter soi, dans ses sensations, dans ce qui peut émerger, dans l'apparition d'un désir ou d'une excitation, dans ne serait-ce que l'éveil d'un corps et d'une disposition d'un corps à cette sexualité. Et donc, je note, je remarque que c'est particulièrement difficile de ne pas s'agiter quand on touche quelqu'un. Et donc poser sa main, ne pas bouger, écouter, c'est probablement la base de ma pratique autour de la sexualité ou de l'accompagnement. Moi je ne touche personne, enfin en tout cas je ne touche pas les personnes que j'accompagne. Mais c'est cette éducation-là, à poser sa main quelque part et à ne pas s'agiter et à sentir ce qui se passe dans la main, sentir ce qui se passe dans le corps qui est touché, la partie du corps qui est touchée, de sentir la main autant touchée que touchante, et c'est une référence à la phénoménologie, à Merleau-Ponty, Maurice Merleau-Ponty, qui était philosophe, et qui parle de ce touchant touché, de quel point quand ma main touche quelque chose, elle est aussi touchée par ce qu'elle touche. Et donc cette réversibilité-là, cette circulation du toucher entre ce qui touche et ce qui est touché, il n'y a pas d'actif et de passif dans cette histoire. Et c'est cet apprentissage-là que je trouve fondamental dans la sexualité, de sortir de l'actif passif, mais de proposer un toucher qui soit autant réceptif qu'une proposition.
1: Bruit de peau.

0: Quand on se touche soi-même, par exemple, on a accès à différents tissus. Et le premier tissu qu'on touche, c'est l'épiderme. C'est la couche externe de la peau. Donc c'est la chose la plus immédiate à laquelle on a accès. On peut avoir accès aux muqueuses aussi, puisqu'elles sont plus ou moins accessibles dans certaines parties de notre corps. Si on se met les doigts dans le nez, par exemple, on a accès aux muqueuses. Si on se met les doigts dans la bouche aussi, et dans le sexe aussi. Donc, mais c'est cette peau à laquelle on a accès en premier. Et en fait, une partie de mon apprentissage, en tout cas celui que j'ai mené, ça a été d'accéder d'une part à cette peau, à cette surface de la peau, mais aussi à son épaisseur, sa profondeur. Elle n'est pas qu'épiderme, elle a une épaisseur. Et d'accéder à ce qu'il y a en dessous. Et en effet, si je touche ma main, par exemple, avec mon autre main, je vais très vite sentir qu'il y a de l'os. Je vais sentir le relief de l'os, je vais sentir une autre texture, en fait. C'est pas la même chose que de la peau. Et donc, c'est où est-ce que je pose mon écoute, mon attention. En effet, je peux me toucher la main en étant vraiment... en me disant je touche ma peau. Et oui, là, je sens vraiment ma peau quand je touche ma main. Et puis, si je me dis, ah, et si j'allais... toucher mon os, écouter mon os, je sens en effet que j'ai des os, que c'est pas la même matière que la peau, que c'est une autre densité. Je sens aussi qu'il y a des glissements entre les tissus, qu'il y a probablement des liquides, enfin il y en a. Je peux aussi accéder au gras, à la graisse du corps, je peux accéder à mes muscles, enfin je peux toucher énormément de choses en fait, rien qu'en posant ma main. C'est pas que... ma main change de façon de toucher à proprement parler, il y a aussi mon attention qui évolue. C'est-à-dire que c'est comment je pose mon attention et peut-être un minima, un tout petit peu d'intention. Oui, là je cherche l'os. C'est tout, c'est pas beaucoup plus que ça et c'est tout à fait accessible et facile. Enfin, je pense que si je vous invitais à le faire, vous n'auriez aucun mal à sentir que, ah oui, là, il y a un os, en effet, je le reconnais. Ah oui, là, c'est du muscle, il y a cette épaisseur, il y a cette densité. Ah là, probablement qu'il y a du ligament ou du tendon. Vous auriez accès à tout ça, alors même qu'on ne touche pas directement le tendon, on n'a pas ouvert les chairs, on n'a pas disséqué le corps. Donc, on voit, oui, c'est une écoute du corps, non pas anatomisé, disséqué, mort et découpé en morceaux. C'est pas ça qu'on va faire, c'est pas cette approche médicale. C'est comment j'accède à mon corps vivant, mouvant, vibrant, justement par le mouvement et pas par le toucher. Le toucher, oui, c'est une des portes, même d'accès anatomique en fait, où on peut en fait accéder à des couches plus profondes en se mettant à l'écoute de ça. Est-ce que c'est clair ça?
1: Ah oui, mais justement, vous parlez découper en morceaux et vous parlez du corps en morceaux qui contribue aux normes.
0: Parce qu'en effet, on a cette tendance par le regard, par ce sens de la vue qui est probablement un de nos premiers sens, un de nos sens les plus disponibles dans notre humanité, qui coupe en morceaux, qui dissèque, et notamment par le jugement. Enfin, voilà, il y a l'association du regard et du jugement. C'est ça qu'on fait. Et d'ailleurs, quand on se regarde soi dans le miroir, je ne sais pas quelle expérience vous faites du miroir, mais oui, il va y avoir ce truc de « mais là, il y a ce petit machin ou cet endroit-là qui n'est pas comme j'aimerais qu'il soit, qui ne correspond pas aux normes qui me sont proposées ». Qui n'a pas la forme que j'aimerais qu'il ait parce que c'est pas la même forme que celle que j'ai vue dans les films, dans les magazines, que sais-je. Et ce regard de jugement, ce regard qui découpe, et d'ailleurs dans le regard de désir, il y a aussi un peu ça, dans le désir optique, enfin, dans le désir visuel, d'aimer et de trouver particulièrement beau les seins de telle personne, les fesses de telle autre. Ah là là, ses cuisses, sa nuque, ses bras, on va faire ça, on va le faire assez spontanément, et je dis pas que tout est acheté à la poubelle là-dedans, mais ça extériorise le rapport au corps, c'est-à-dire que on est dans un rapport au corps qui est optique, c'est-à-dire que ce n'est pas le corps tel que je l'habite, tel que je le vis, et j'en fais l'expérience dans mon mouvement et dans sa vitalité et dans ma vie, mais... plutôt, qu'est-ce que je vois de mon corps, qu'est-ce que je regarde de mon corps, comment je le scrute, je le juge, et je le condamne dans une certaine mesure. Et surtout, je me condamne à ne pas avoir, et tout ça est très politique, hein, enfin, ce n'est pas moi qui me condamne seule dans mon coin, hein, mais je me retrouve condamnée à ne pas avoir d'accès ou à diminuer mon accès à ma à mon vécu et à ma sensation interne de mon corps, parce que je ne fais que regarder de l'extérieur. Au même titre que je regarde les autres corps, mais souvent avec plus de jugement sur notre propre corps. En fait, le regard extérieur, qu'on arrive à externaliser, en fait, et par le miroir notamment, on arrive presque à se sortir les yeux de la tête pour se regarder. Il nous coupe de nos sensations, il nous coupe de notre vécu et de l'appréciation de ce que c'est qu'être dans ce corps, de l'habiter, de l'aimer, de pouvoir en jouir et en profiter par sa mobilité, par sa vie, par plein de choses, par ses sensations aussi, et les sensations du corps, les plaisirs du corps, c'est aussi le plaisir de manger, c'est le plaisir de bouger, c'est le plaisir de prendre une douche, ce sont des plaisirs qui peuvent être très simples, mais quand on pose beaucoup de regards là-dessus, on n'a plus tellement accès, ou beaucoup moins accès à ces plaisirs-là. En tout cas, c'est plus difficile d'en jouir.

0: Le corps qui craque comme le feu dans la cheminée.
1: Alors, ouf, petit enregistrement au réveil. Journal d'un corps de trentenaire qui a fait beaucoup de sport et ne s'est pas étiré. J2 après un gala de boxe. Alors, au niveau des orteils, on peut sentir encore que les doigts de pied, du pied gauche, ne se plient pas très bien. Les bleus des jambes commencent à apparaître. Les abdos ont récupéré leur élasticité, pourrait-on dire. Alors oui, en effet, au niveau du dos, on est sur une douleur qui prend l'intégralité de la colonne. Les cervicales aussi. Hein. Les cervicales. Ouf, oui, les cervicales. On est sur un diaphragme aussi encore assez douloureux. Un peu comme si il refusait de se décontracter à nouveau. Et pour terminer avec la tête, alors je suis moins ensuquée qu'à J1 hier. Mais l'arcade qui a fait un os contre os et encore en souffrance. Mais j'ai pas de bleu, ça c'est bien.
0: Tic, tic.
2: Tu peux relâcher ton bras, t'inquiète, il ne dérange pas. En fait, plus t'es naturel, mieux ça va. Ça va m'aider à le placer comme il faut. Je te mets le petit produit, c'est un petit peu froid. Mais ça serait chaud. Produit pour transférer le dessin. On attend 5 secondes que ça sèche. Peut-être un peu plus. Alors, tu vas remonter de ce côté-là et j'aurais besoin que tu relâches ton bras. Ancre bien tes pieds au niveau de tes épaules. Regarde bien droit devant toi. Ne bouge pas. Regarde les étapes. C'est le réflexe. J'ai l'habitude que les gens s'enfuient au moment où je.
3: Ah oui.
2: À la seconde où j'enlève le pied, après le dessin il s'étale, je suis là.
3: Non.
2: Donc le réflexe de dire ne bouge pas.
3: je comprends.
2: On est vraiment sur les côtes pour le coup.
3: Ouais. Avant le bras, mais je commence à me dire que c'est quand même pas mal ici. Hein.
2: Ouais, je trouve ça très bien.
3: C'est vrai, je sais que ça ferait un peu plus mal, mais.
2: C'est vrai que c'est pas très agréable. On pose le bras et on va.
3: Oui. Allez.
2: Alors, fais-moi voir ton bras. Ok, est-ce que tu peux le tenir comme ça?
1: J'ai l'impression de faire de la sophrologie.
2: C'est de la sophrologie. J'ai besoin que tu le mettes comme ça. Ok, nickel. On va le placer dans cette position.
3: Ok.
2: Et on va le centrer à l'intérieur du bras, tu vois, à ce niveau-là.
3: Ok.
2: Ça, c'est prêt.
3: C'est dur, hein, quand même.
2: Ah oui, je sais. Le problème, c'est que les deux sont bien. ta première idée, c'était de l'avoir sur le bras.
3: Oui.
2: Souvent, c'est bien d'écouter sa première intuition. Ce qui est bien sur les côtes, c'est que ça complète aussi avec, comme on avait dit, le petit écureuil derrière.
3: Bah oui,
2: ça va avec le mouvement.
3: Oui, mais je pourrais pas faire partir en maison sur la côte. Hein.
2: J'ai les mains super fines, tu vas le sentir pendant que tu étais tout, mais après, ça ira. Pendant le tatouage, si t'as besoin de bouger, si t'as besoin de t'arrêter ou quoi que ce soit, t'hésites pas à me le dire.
3: Ok.
2: C'est nécessaire. Et si moi j'ai besoin que tu bouges ou faire quoi que ce soit, je te le dirai aussi.
3: Ça va, mon bras il est assez en arrière?
2: Oui, le but de ton bras en arrière, c'est pour tendre la peau au maximum. Oui. Et on va commencer par le démettre au nord.
3: Est-ce que t'es prête?
2: Ça tombe bien, on va commencer. T'es prête à avoir un piqué?
3: Vas-y.
2: C'est parti. Someone

0: Ben en vrai, moi, c'est la méditation qui aide à explorer ça super bien. Et ben, je peux te décrire, genre, je pense que j'ai des émotions genre, associées à beaucoup de parties de mon genre, buste ouais. et de la tête. Et donc, la peur, le stress sont dans le ventre. Ça tend le ventre. Ça fait travailler mes abdos, j'ai l'impression. Je pense qu'à un moment, j'avais des abdos forts parce que je stressais beaucoup. Ça, c'est ma théorie personnelle. Je sais pas, c'est peut-être pas vrai.
1: J'ai la même.
0: Ok. j'ai aussi d'autres bouts de peur plus intenses qui sont plus genre là, dans mon thorax. Enfin, au-dessus du plexus solaire, je dirais même. Ça, c'est genre des peurs intenses. J'ai plusieurs types de tristesse dont je me suis rendu compte qu'en fonction de l'endroit où c'est, soit c'est de la pure tristesse, et dans ce cas-là, c'est en haut du palais, soit c'est une tristesse où je me juge en même temps, et dans ce cas-là, c'est dans la gorge, un peu la gorge qui se serre.
1: Et le haut du palais, c'est où? C'est où dans le haut
0: Hein? C'est... en haut, derrière. Voilà. Et ben ça fait un peu mal, quoi, en fait, quand je suis triste. Et que c'est une tristesse que je laisse pas sortir. Et du coup, si je déclenche des pleurs, ben, cette sensation-là part. Et quand je suis joyeuse, ben, c'est plus, je pense, dans les jambes, parce que je me mets souvent à sauter. Ou genre à danser. Donc, voilà. C'est tout ce que je sais des émotions. Et la colère, et ben je la situe pas dans mon corps. Je pense que c'est une émotion que j'ai à moitié encore genre acceptée. Je pense que c'est, enfin, parmi les émotions un peu de base tristes, quoi, je pense que c'est celle qui est la plus. Enfin, qu'on apprend le plus à réprimer. Et je pense que mon travail avec la colère n'est pas fini. Et du coup, elle sort un peu, ben, un peu comme chez un enfant, quoi. Genre, d'un coup, et j'ai pas le temps d'analyser où est-ce que c'est dans mon corps.
1: J'aurais dit que c'était bien, du coup, si c'est comme un enfant. Ça veut dire que ça s'exprime de manière naturelle encore.
0: Bah oui et non, c'est-à-dire que je mets pas de conscience dessus. Et par exemple, quand je travaillais sur la colère. Et j'avais énormément de mal à trouver quelque chose contre quoi j'étais en colère. Et le truc qui était ressorti était hardcore. Et les images qui étaient associées dessus étaient hardcore. Et donc, c'est juste que je pense que c'est encore quelque chose que je réprime un peu. Et donc, cette colère-là, je pense que c'est typiquement des choses qui sont quelque part dans le corps, et tant que j'en ai pas conscience, je peux pas utiliser cette émotion pour me mettre en action, et je sais pas très bien l'utiliser pour me mettre en action, je pense. Ouais. Quelque chose comme ça. En tout cas, pas très bien pour me mettre en action de façon constructive. Ça, je trouve ça hyper dur avec la colère.
2: Moi aussi, c'est beaucoup dans le buste. Enfin, buste, ventre, poitrine et tête. Il n'y a pas de... Après, c'est des pressions qui ont... Enfin, des fois, ça fait pression sur le corps. Et c'est plus des mouvements. J'ai l'impression qui soit m'amène vers l'avant, soit m'amène vers l'arrière. Soit me bloque. Donc, il y a une espèce de truc qui ne s'arrête pas au corps, mais qui a l'impression... Enfin, j'ai l'impression que ça vient de l'extérieur et que ça me vient dessus. Et c'est un peu compliqué pour moi de le mapper comme ça aussi directement, parce que je passe beaucoup plus de temps à ressentir et à passer du temps à accepter que ça passe dans le corps, et après peut-être réfléchir à vraiment ce que je ressens, enfin, mettre les mots dessus. Mais en dehors de ça, je sais que la joie, excitation, envie, c'est vraiment au niveau du plexus solaire. Et ce truc vraiment d'ouverture, d'aller vers l'avant, même un peu vers le haut, et d'avancer, de se dire « J'ai grave envie, j'ai un peu peur, mais j'ai grave envie !» Ça marche très bien. Pour moi, la joie, c'est surtout de l'excitation. La colère est très forte chez moi, pour le coup. Et vraiment au niveau pareil, poitrine, visage. Il y a un truc de d'expression à travers les bras, à travers les mains. J'ai déjà pour l'exprimer, sans chercher à régler le problème ou quoi, ou pour la faire partir, ça me fait énormément de bien d'écraser quelque chose, que ce soit avec le travail, c'est le volant. Le volant, il me résiste très bien, donc en fait, le fait de le serrer et de serrer à répétition, ça me fait trop du bien. Et en général, ça la fait partir, et après, je peux comprendre de savoir si j'ai envie de faire quelque chose ou pas, ou quoi, etc. Mais c'est une sorte d'ébullition, pour moi, la colère de... Ouais, ça brûle, ça prend de l'espace. Et je sens aussi que, à force, si je fonctionnais que là-dessus, ça m'épuiserait, parce que c'est très instable. Ça monte, ça descend, ça monte, ça descend, enfin, il n'y a pas de... C'est pas un état dans lequel où tu te sens bien du début à la fin, mais juste ça te donne beaucoup d'énergie. La peur. Ouais, beaucoup le ventre aussi. Le ventre qui serre. La poitrine qui se compresse. La gorge qui se noue. Selon ce qui est en train d'être entre guillemets attaqué ou d'être en train de mis en insécurité, ça va toucher les trois endroits différents. Plus c'est vers le haut, plus ça correspond à mon identité. J'ai l'impression. Plus c'est vers le bas, plus ça correspond à un truc de survie ou de sécurité basique. Voilà. Pour moi, c'est une pression sur les épaules. Vraiment un truc lourd. Enfin, épaule haut du dos. Qui te dit non, quoi. Enfin, genre, juste... Non, on n'y va pas. On veut pas y aller. Genre, arrête. Fais pas ça. Mais quand elle est là, c'est que c'est vraiment... Il y a un truc. Parce qu'il y a la peur-excitation qui reste vraiment au niveau du plexus et qui est un petit peu au niveau du ventre et qui sert, mais qui est en mode « Waouh, c'est important, faut pas le rater, mais j'ai quand même envie d'y aller. » Alors que celle qui est vraiment en haut du dos, qui est le poids infini là, ça donne pas envie de bouger. Bon, après, c'est une information.
1: Et est-ce que tu as des routines juste de régulation des émotions?
2: Ouais. Oui, selon l'émotion, ouais. Je pleure très facilement, mais pour tout et n'importe quoi, genre des petites larmes, des machins, des trucs, etc. Avant, je me refusais, parce que l'image, parce que tout ce que tu veux. Là, vraiment, le fait de... Dès que les larmes viennent, j'essaye de les faire... Enfin, je les laisse venir. Et ça a changé beaucoup de choses dans le fait de pouvoir réfléchir après. Et de le prendre vraiment juste comme une décharge. Genre là, c'est le système, il est trop plein, j'en peux plus, machin, etc. Ça marche très très bien. La colère, c'est toujours... En fait, c'est toujours exprimer l'émotion dans la forme qui me semble la plus ok, donc pleurer pour la tristesse. Pour la peur, c'est me recroqueviller sur mon canapé ou dans mon lit ou whatever, quelque part, genre me recroqueviller. La colère, c'est me serrer, enfin, faut que ce soit physique, faut une expression, frapper un coussin, crier, whatever. Enfin, selon où je suis, ou juste plus serré pour, parce que des fois, il y a des gens. Et tu vas pas te mettre à gueuler, tu vois. Et la joie aussi, le mouvement, me mettre en mouvement, accepter de bouger, etc. Et après, une fois que ça s'est passé, c'est revenir à la respiration. À un truc, peu importe le format de respiration. Moi j'aime bien le 4-6-2, enfin 4-2-6. Le fait d'inspirer sur 4, retenir 2 et expirer sur 6. Et là c'est pour refaire descendre le système, activer le parasympathique. Et une fois que ces deux trucs sont faits, là je réfléchis.

on parle de dissociation ou de troubles dissociatifs, et je pense qu'on mesure pas à quel point on est nombreuses à être touchées par des formes de dissociation, et que la dissociation c'est pas que un trouble psychiatrique, c'est aussi des façons de se couper de nos sensations, de nos douleurs par exemple. On va se dissocier dans une certaine mesure pour ne pas sentir des choses qui sont trop désagréables, et ça de manière assez quotidienne, enfin régulière, sans que ce soit pathologisé, et donc le fait de se couper de ce corps qu'on habite, c'est même ça a même une ampleur sociétale, je veux dire politique actuelle, où tout nous invite à ne pas accéder à des sensations inconfortables, désagréables, et pourtant on en a plein, mais on va chercher tout ce qui va pouvoir atténuer nos sensations, aussi parce que c'est vraiment, ça fait peur, enfin je vois à quel point l'inconfort peut être désagréable et puis aussi dangereux parfois. Donc là, je ne vais pas faire une échelle de ce qui est inconfortable ou dangereux et de à quel point on devrait se couper ou pas se couper. C'est pas ça l'enjeu. C'est plutôt on en est là, et je ne sais pas si c'était mieux avant, ça je ne saurais pas parler d'un âge d'or de l'époque où on habitait bien son corps, franchement, j'en doute fort. Mais ce qu'on vit, c'est que les niveaux de stress dont on peut faire l'expérience au quotidien, les violences qu'on peut expérimenter au quotidien, font que nous nous dissocions régulièrement, nous coupons de nos sensations, nos jugements, en fait, les jugements des uns des autres sur nos corps sont tels que nous avons besoin aussi de nous couper pour ne pas sentir. Et ça rend difficile l'accès au plaisir aussi. C'est-à-dire que quand on se coupe de ces sensations désagréables, ce qui est tout à fait, que je comprends très bien et qui est tout à fait légitime, on se coupe aussi potentiellement de ces sensations agréables. Donc, habiter ce corps, ça pourrait être quelque chose de très simple et évident, probablement une chose qu'on voit très nettement chez un bébé, chez un nourrisson. Quand on regarde un nourrisson bouger, le nourrisson est pleinement dans ce sensible, dans ce rapport à son propre corps, au corps des autres. C'est même pas une question, il n'y a pas de limite. Et on voit ça très nettement dans ce corps. Et puis, il y a des couches de culture, de société, d'éducation qui font que progressivement, on assied ce corps pour le discipliner dans une certaine mesure, pour qu'il soit socialement acceptable. Et on se coupe autant de nos joies que de nos douleurs. Voilà, encore une fois, pour des raisons qui sont tout à fait valable. C'est une société relativement malade, il faut le dire. Donc c'est normal qu'on cherche des moyens de s'adapter. Et des moyens totalement inconscients, enfin en tout cas involontaires. L'organisme s'adapte à des dysfonctionnements. Nous sommes tellement liés à nos environnements. Enfin, c'est un tort de chercher à nous couper de l'environnement et à nous dire que nous sommes, et puis il y a l'environnement autour, mais non, nous sommes l'environnement. Enfin, nous sommes en lien constant avec les autres, avec le reste du vivant, avec tout. La frontière de la peau est une frontière, mais elle est extrêmement poreuse.

0: Alors, tu te frottes le corps?
1: Là.
0: On prend du savon?
1: Ça va.
0: Dans ta main. Comme ça. Voilà. T'es mis sur le.
1: Et là.
0: Hop, tu te frottes. Tu te frottes. Oui, regarde. Pouc. Allez, tu te frottes. Bravo.
1: Maman.
0: Mais oui, il arrive, maman.
1: Maman.
0: Est-ce que tu sais c'est quoi les parties de ton corps? Ton nez? Le nez. Tu sais le nez? Où est le nez? Ça c'est le nez. Ça c'est la bouche. Et les oreilles?
1: Là.
0: Ouais.
1: Là.
0: Et le nombril? Pouc pouc. Et le visage? Tu nettoies les oreilles? Tu nettoies les oreilles. Ah, tu nettoies tout seul les oreilles, t'as bien raison. Tu nettoies maman, t'as raison.
2: Moi?
0: C'est pour que tu nettoies ta tête.
2: Bah non, je suis un peu sale. Bah ouais, on y passe tous à la maman.
0: Merci. Merci.
2: C'est quoi?
1: Maman.
0: T'es propre ou pas?

0: parle, on dit qu'on a 5 sens. Le goût, la vue, l'odorat, le toucher, et le dernier, c'est le goût, la vue, l'odorat, le toucher et...
1: L'ouïe.
0: On occulte d'autres sens, et notamment le sens de soi, la proprioception, le sens de son corps. C'est-à-dire que si je ferme les yeux, je sais exactement dans quelle position je suis là, à l'heure actuelle. Je sais que j'ai les jambes croisées, je sais que j'ai mon coude gauche posé sur ma cuisse gauche et que ma main droite est sous mon poignet gauche. Je sais comment sont mes omoplates dans mon dos. Je n'ai pas besoin de me voir pour me sentir, pour le savoir. Donc ça, c'est la proprioception. Et ce sens du corps, le sens de mon corps qui est dans l'espace... et de son mouvement, notamment si je me mets à bouger, je sais comment ça bouge, où je vais retrouver mon coude et mon genou. Et bien, entre la kinesthésie et la proprioception, ce sont des sens qui émergent très très tôt dans la sensation de soi, dans le corps d'un être humain, et notamment un enfant qui est dans le, enfin un nourrisson qui est dans le ventre de la personne qu'il porte, va à la fois avoir accès tout de suite au toucher, va toucher l'intérieur du corps de l'autre, va toucher son propre corps, et à ce mouvement, ce sens du mouvement, c'est-à-dire qu'à mesure que l'enfant bouge à l'intérieur, il touche, et à mesure qu'il touche, bah, il bouge. Donc ce sens-là, ce sens de soi, il émerge très très tôt, plutôt que la vue, plutôt que d'autres sens, des sens courants. Et je parle spécifiquement d'interoception, qui est peut-être là, c'est comme si je mettais une loupe sur un endroit de la proprioception, en fait, même si il y a des définitions classiques et scientifiques de la proprioception et de l'interoception, mais je ne vais pas revenir là-dessus. L'interoception, c'est le sens de ce qui se passe à l'intérieur du corps. Pour autant qu'il y ait un intérieur et un extérieur, bon, voilà, c'est un autre sujet, mais disons que l'interoception, ça va être est-ce que je sens mon cœur, est-ce que je sens mes poumons quand je respire, est-ce que je sens l'intérieur de mon sexe, notamment dans la sexualité, quelles sensations j'ai à l'intérieur. Et cette interoception, elle est vraiment intéressante et importante dans la sexualité, parce qu'elle me permet d'avoir accès à tous ces mouvements internes, organiques, de muqueuse, de lubrification, de sécrétion, qui me donnent le signal qu'il est en train de se passer quelque chose dans mon corps, et notamment potentiellement une excitation. Et nos sensations physiques vont venir nourrir nos représentations vont venir nourrir, venir nourrir nos sensations physiques. Et nos émotions qui sont, en fait, nous avons la compréhension ou la perception de nos émotions à partir du moment où nous avons la sensation aussi de nos émotions. C'est une émotion, ça part d'une sensation. Et souvent, l'accès à cette sensation de ce qui se passe à l'intérieur de nous, ce qui se passe dans notre corps, mais même, je dis à l'intérieur, mais aussi dans notre corps qui bouge, donc notre proprioception, à la surface de notre peau, tout cet accès à nos sensations, l'idée aussi dans une recherche à cet endroit de la sexualité, c'est pas de chercher du plaisir ou tout de suite de l'excitation, c'est plutôt d'apprendre à sentir qu'il se passe quelque chose, même de façon assez neutre, parfois au début, même peut-être un peu désagréable. Se dire, ok, c'est là, ça existe. Retrouver ce corps, c'est aussi lui donner la possibilité de pas aimer. D'ailleurs, on le voit dans le corps des nourrissons, le mouvement de rejet, de recul, de retrait, il est très net. Il existe au même titre que le mouvement d'aller vers, voire il précède ce mouvement d'aller vers. Et tout ça, alors vraiment, je veux faire la part des choses entre cette recherche-là, qui est vraiment intime, personnelle, dans un cadre, enfin, soit avec soi-même, soit avec quelqu'un en qui on a toute confiance et on se sent en sécurité, ou en tout cas en intimité, et pas en danger, voilà, à défaut d'être en sécurité pleine et parfaite, en tout cas pas en danger. Il y a une différence entre ça et se forcer à faire des expériences physiques pour avoir des sensations, et qui nous mettent vraiment dans des états somatiques, corporels, organiques, de détresse. Et ça, j'incite pas du tout à se forcer à avoir une sexualité à tout prix. Non, pas du tout. Là, ce serait vraiment quelque chose, une recherche très intime de soi à soi, presque à mener seul, ou d'ailleurs, pourquoi pas avec des amis. Ça dépend de chacun, chacune. Mais voilà, aussi habiter l'inconfort dans le corps. Le neutre, le pas terrible, sans se mettre en danger, bien sûr. Mais ce que ça puisse exister dans la sensation, c'est pour moi, c'est ça l'apprentissage de la sensation. Qu'est-ce que je sens? Pas grand-chose. Ok, je reste un peu, on verra. Bon, moi aujourd'hui, j'ai pas senti grand-chose. On verra demain. Ça fait partie d'une recherche. Après, ça demande du temps, j'en suis bien consciente.
1: Se mettre de la crème en se tapotant le visage.
2: Et après, il y a, pour le coup, c'est assez marrant, il y a aussi l'absence d'émotion. Et là, c'est un vide intersidéral qui part vraiment du plexus jusqu'au bas du ventre. C'est pas que je sens pas mon corps, mais le vide fait beaucoup plus mal que n'importe quelle autre émotion. Parce qu'à chaque fois, je me rends compte que ça ne te donne plus aucune raison de faire quoi que ce soit. Là, je parle vraiment des épisodes dépressifs. Où il y a rien à couper, enfin il y a rien, il y a pas à couper, il y a pas à machin, c'est juste qu'il y a rien. Et donc en fait, il y a aucune raison de se mettre en mouvement pour faire quoi que ce soit. Et la vie s'arrête pas, ou s'arrête pour certains, mais en général ne s'arrête pas. Pour moi, j'ai pas trouvé de solution à ce truc-là, c'est juste attendre que ça passe. Et se dire que le seul truc, c'est ça devient très mécanique, quoi. C'est manger, dormir.
3: Si ça picote un peu fort, tu peux respirer bien fort normalement. Ça me dérange absolument pas que tu bouges en respirant.
4: Ok.
3: Vu que c'est un rythme régulier, je peux m'adapter, donc il n'y a pas de problème.
4: Par pitié, arrête pas d'inspirer.
3: Il y a des gens qui arrêtent de respirer, c'est pas bien.
4: Ah, c'est vrai.
5: Il y a un copain qui parlait du fait que quand il tatoue, qu'il sent au bout d'une demi-heure la peau qui se détend là, parce que tu as le truc de décharge. Tu le sens ça sur les gens que tu tatoues?
3: Oui. C'est les endorphines.
5: Ouais, voilà, c'est ça.
3: Qui sont envoyées dans ton corps. Ça dépend des gens. Il y a des gens, c'est au bout d'une demi-heure. Enfin, d'autres, c'est au bout de 10 minutes.
5: Ah ouais.
3: Moi, c'est une quinzaine de minutes, vingtaine de minutes. En tout cas, de ce que je vois, c'est ton corps qui se relâche et puis tu sens plus rien. Enfin, tu sens, mais c'est plus désagréable.
5: Oui, c'est ça.
3: C'est plus douloureux. Et là, tu dis, waouh, je pourrais faire ça pendant des heures. Et au bout de 3 heures, t'es là,
5: en fait,
3: ne me touche plus.
5: Oui, c'est ça. Je sais, il y a même un truc physique où, quand c'est trop longtemps, la peau, de toute façon, elle ne veut plus prendre l'encre.
3: Oui.
5: Elle l'a rien, quoi.
3: C'est psychologique.
5: Ouais.
3: C'est juste que t'en peux plus.
5: Mmh.
3: Et donc, comme ton cerveau, il envoie une onde, bah, du coup, ton corps, il répond aussi.
5: Et ça aussi, tu le ressens dans ton tatou?
3: Oui, tout. Quand une personne a mal, tu le sens tout de suite. Tu saignes plus. Tu te crispes. Ta peau, elle prend pas. Ta peau, elle ment pas.
5: Ouais.
3: Et tu vois, quand quelqu'un est grave détendu, toi, je te trouve vachement détendu. C'est pas agréable comme zone. Ta peau, elle ne pleut pas, tu saignes pas, tu réagis pas à chaque fois qu'il se rentre dans ta peau.
5: Mmh.
3: Et c'est bien, c'est agréable. Hein.
5: Mmh.
3: Il y a beaucoup de gens qui ont l'habitude de devoir gérer certaines sensations dans leur corps, bah, du coup, ils gèrent aussi mieux la douleur et le tatouage.
5: T'as des stats, des profils types?
3: Je sais pas si je peux appeler ça des stats, mais avec l'expérience, il y a certaines personnes, avant même que je les tatoue, je sais comment est-ce qu'elles vont, elles vont réagir. Après, des fois, tu peux être surpris. C'est pas des surprises. Les femmes tiennent beaucoup mieux la douleur que les hommes.
5: Mmh.
3: Beaucoup, beaucoup, beaucoup mieux. J'apprends plus quand je tape un homme et ça a jamais loupé. C'est une grosse différence entre les deux.
5: Mmh.
3: Ça va la position? C'est ça pour toi?
5: Oui, ça va. Je crois que j'ai un peu de fourmis dans la main à un moment.
3: Si si t'as besoin de bouger un moment, tu sais pas me dire. Quand tu le dis, je sens que mes doigts, on s'arrête, tu bouges un peu et on revient ensemble. Mais attends pas de pas sentir ton bras pour le faire.

0: Bon, alors il y a la question du rapport au corps non sexuel dans le sport ou dans des pratiques physiques, artistiques, que peuvent être la danse par exemple, ou le chant, et dans les arts martiaux ou dans les sports de combat, de lutte. En effet, il y a la question du contact, notamment du toucher. Donc trouver des espaces où on peut réapprendre en quelque sorte à habiter ce corps sans qu'il soit sexuel et sexualisé et regarder comme tel aussi, parce qu'il y a une question du regard extérieur dans la pratique collective. Justement, quand on n'est plus là pour ça, mais qu'on peut engager son corps dans autre chose, ça soulève une chape de plomb, de pression sur la question du corps et même sur la sexualité. C'est-à-dire tout à coup, on peut enfin respirer et plus être uniquement désirable, désirante, performante. Enfin, donc, ça nous donne un espace de respiration, de souffle en fait, de reprise de souffle et d'énergie. Et en même temps, ça permet ce rapport au contact, enfin au contact, au lien, qui, je pense, manque quand même cruellement aussi dans nos liens amicaux. On a vraiment localisé le toucher comme quelque chose qui va tout de suite connoter une relation intime, voire sexuelle. En fait, nos amitiés pourraient être et peuvent être aussi charnelles. Et donc d'avoir des espaces où on sent vraiment qu'on peut éprouver le contact, le toucher sans la sexualisation, c'est fondamental d'avoir ces espaces-là. Ça fait un bien fou, ce sont des espaces de ressources. Et il y a dans le combat en particulier, ou en tout cas dans les sports de combat ou les sports martiaux, quelque chose qui est intéressant du point de vue du genre. C'est-à-dire, qu'est-ce que. Là, nous sommes deux femmes cis, si je ne m'abuse, en discussion, et nous n'avons pas été éduquées au combat, à la défense, à l'attaque. Ça ne fait pas partie de ce qu'on attend de nous, et d'ailleurs, c'est potentiellement condamnable. Je pense qu'une des choses qui me plaît le plus dans la pratique martiale, c'est qu'il y a un endroit dans la semaine où je peux être super vénère et où tout le monde est ravi que je le sois. Et cette validation de l'expression vocale, physique, de mon énergie de rage, parce que ça vient par des, enfin, ça s'exprime par des sorties de force, ça s'exprime par du muscle, que ça puisse exister dans ma vie, ça, et que je sois pas la fille en colère depuis tant de temps, et c'est un peu pénible en fait, c'est cette femme en colère. En fait, ça a vraiment allégé la pression de la colère dans le reste de ma vie, d'avoir un espace où quand vraiment je m'énerve, alors pas sur quelqu'un, mais pour sortir de la force, pour mobiliser une énergie, eh bien, c'est valorisé, c'est applaudi, c'est encouragé, on me dit que c'est beau, on me dit que c'est bien. Ça aussi, ça fait. Enfin, ça ouvre des espaces intimes, en fait. Ça n'ouvre pas que des espaces de vie en dehors de la vie. Non, non, c'est. Ça, pour moi, ça a fait basculer mon rapport à la colère, à la force, à la puissance. Et je trouve que c'est une des plus belles choses qui me soit arrivée. Je sais pas ce que t'en penses,
1: Je suis
0: toi.
1: très d'accord. Oui. Et je trouvais ça justement chouette aussi dans le texte, le côté transformation de la colère, enfin, plusieurs fois de la douceur aussi, enfin, cette envie de droit d'être en colère, mais comment on revient à quelque chose de doux aussi derrière.
0: C'est beaucoup se demander de faire cohabiter cette colère qui n'avait pas le droit d'exister et qui là subitement trouve une place pour s'exprimer, et en même temps faudrait pouvoir la faire cohabiter avec de la douceur, et ce serait bien d'être les deux à la fois. Enfin, on se demande aussi des choses, surtout dans ce travail parce que je trouve que c'est un travail en fait, c'est un tel effort de sortie de violence. C'est beaucoup se demander. Donc, déjà, être doux avec soi, c'est pas trop s'en demander. Et ensuite, oui, la question de qu'est-ce qui me fait du bien, est-ce que j'ai des espaces de douceur, de soutien, d'accompagnement? Mais je pense qu'on valorise pas suffisamment ces espaces de contenance, que sont les amitiés, que sont les espaces justement de retrouvailles communautaires, de soutien politique, de militance. Oui, ce sont aussi des espaces qui devraient en tout cas pouvoir faire cohabiter l'énergie de rage, de colère et et une forme de douceur et de soutien comme un grand contenant en fait, comme un des bras qui nous enlacent. Voilà, c'est peut-être chercher ces espaces-là si on en a le désir, en tout cas.
2: Tic, tic.
3: Est-ce que tu as une sensation de sérénité parfois?
4: Ouais. Et elle, je l'ai aussi. Et c'est, je dirais, au niveau, peut-être au niveau du diaphragme, peut-être un petit peu en dessous, au-dessus, je ne sais pas exactement. Mais c'est quelque chose pour moi qui correspond à un petit feu, qui est juste très constant. Une bougie, je dirais, c'est plus qu'un petit feu. Une bougie que je peux regarder ou. Et qui fait que. Peu importe dans quelle direction, tout est facile d'aller quelque part. Et ça me. C'est aussi un truc très détendu. J'ai souvent les épaules qui montent. Parce que un peu d'angoisse, un peu de stress, un peu de trucs. Et les moments où je suis sereine, je sais aussi que c'est un moment où mes épaules se descendent beaucoup. Et ma respiration est beaucoup plus ample. Mais j'ai pas ce truc de. J'ai envie d'aller spécialement par là, comme la joie ou l'excitation ou le truc. Je peux rester là, c'est très bien. Je peux bouger, c'est très bien. Je peux faire ça, c'est facile. C'est un état où tout arrive.
5: C'est le moment, une petite sieste.

Canal B vous propose aujourd'hui une sieste musicale concoctée par l'artiste américaine Johanna Heilman, invitée par l'assaut d'Epichikai pour le Pipe à la Pop numéro 4. La sieste de Johanna Heilman, intitulée Sweet Dreams, commence immédiatement avec un titre de Twain.

Vous écoutez sur Canal B la sieste musicale intitulée Sweet Dreams et concoctée par l'artiste américaine Joanna Heilman. Vous y entendiez à l'instant un titre de Aldous Harding, précédé d'Alex Mas, Oif Nesha Frances et tout à l'heure Twain. À suivre, Bill Callahan.

C'était Solange à l'instant dans cette sieste musicale intitulée Sweet Dreams et sélectionnée par l'artiste américaine Joanna Heilman. Auparavant, vous avez pu entendre Willie Nelson, Laura Verse, Sir et tout à l'heure Bill Callahan. À suivre, Nico sans le Velvet Underground.

Dans la sieste musicale intitulée Sweet Dreams et concoctée par l'américaine Joanna Heilman, Canal B vous a fait entendre à l'instant le fameux Cherry Blossom Girl par Air. Auparavant, c'était la non moins fameuse Joni Mitchell, précédée de Yola Tango, Big Thief et Nico. Pour terminer la sieste immédiatement, voici le titre Baby's Arms par Kurt Weill. 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

0: Bonsoir et bienvenue dans Land of Confusion sur Canal B.
1: Salut.
0: L'émission confuse.
1: L'émission confuse, comme d'hab. On va encore être plus confus parce qu'on a rechangé de studio.
0: C'est notre spécialité.
1: C'est notre spécialité, la confusion et le changement de studio.
0: On supporte pas d'enregistrer deux fois avec le même matériel. Voilà, ouais. Ça coûte un peu cher à l'asso. Voilà. Mais ça vaut le coup.
1: Ouais. On est samedi soir. Il est 20h. On est ensemble jusqu'à 22h pour de la musique qui fait blip blip et plac plac et boum boum. Et voilà. À l'ancienne.
0: C'est
1: comme
0: ça,
1: d'hab.
0: On vous prie de nous excuser d'avoir été absent il y a 15 jours. Les aléas de nos vies
1: respectives.
0: Et la difficulté d'aligner les astres parfois.
1: Ouais.
0: Mais on est bien là ce soir.
1: On est bien là sans notre ami Jules, ouais. Qui est toujours en train de gagner sa vie. Pendant que nous la perdons.
0: Nous dilapidons.
1: C'est l'avantage de la jeunesse. Bref. Voilà, et ben comme d'habitude, on va commencer par quelques petites actus. Alors peut-être pas celle-là en premier, peut-être le Exaltix, moi je dirais.
0: Ah mais oui, c'est bien ce que j'avais vu en premier.
1: Ouais.
0: Commentaire étranger.
1: Voilà.
0: Alien Commentary.
1: Alien Commentary. Donc du coup un morceau d'Exaltix qui est pas encore totalement sorti. Ça va sortir sur Clone, un label dont on a parlé plusieurs.

0: Moi, je me souviens quand même de quelques petites perles particulièrement émouvantes. J'ai eu tout un moment où j'ai décroché parce qu'effectivement, j'avais le sentiment d'avoir des redites de cet électro un peu Canal Historique à la Doppler. Ça, voilà. Après,
1: C'est un peu l'effet qu'il a donné dès le début d'être une espèce un peu de
0: ouais.
1: copycat. Et c'est vrai que comme pas mal d'artistes finalement, parce que c'était un peu le cas de Lucas Gogol aussi, il fallait se pencher quand même d'un peu plus près pour voir la
0: Ouais.
1: différence, à quel point eux ils avaient aussi leur propre saveur.
0: Oui.
1: Et voilà, mais c'est vrai qu'un peu de l'extérieur, comme ça reprend vraiment les sonorités du
0: Ouais.
1: Doppler Club du début.
0: Ouais.
1: Après là je sais pas où il en est, après il a fait un peu plus son propre truc.
0: Ah, il a fait de la techno vraiment. Il a fait des trucs
1: Oui.
0: vraiment très techno. Moi, j'avais surtout des souvenirs de trucs très doux, électro, assez doux, de ses débuts qui m'avaient
1: Oui.
0: particulièrement touché. Et là, écoutez, c'est un morceau qu'on va découvrir ensemble parce que j'ai vu le truc tomber. J'avais pas beaucoup d'actu. Je me suis dit, tiens, on va écouter un Exaltic, c'est tout le temps plutôt intéressant. Donc, écoutons ça.
1: Faut que je trouve le bouton sur le...

0: Exaltix sur Canal B, Land of Confusion, dans son nouvel album A New Chapter, qui est pas encore sorti.
1: Ouais.
0: Il en reste 6 sur son Bandcamp.
1: Non, mais c'est le Bandcamp de clones, ils en mettent.
0: Oui, il faut aller au magasin.
1: Il y en a plein. Non, mais c'est rigolo ce qu'on était en train de dire juste avant, que ça ressemblait toujours un petit peu à Doppler et Drexler, oui, etc. Et en fait, dès que ça a démarré, on a fait bah non, c'est du Exaltix en fait. Et...
0: C'est vrai, ça claque plus quand même. Doppler d'ailleurs, lui, est passé à autre chose. Après, ouais. Alors là, je voyais sur le Mac

0: Que c'est marqué Event Horizon comme titre,
1: qui est un titre d'ARPANET.
0: Voilà, qui est un fameux titre d'ARPANET, qui est assez New Wave d'ailleurs pour le coup, où il chante et tout. Donc j'ai assez hâte d'entendre cette version.
1: Ouais, c'est voir si c'est une reprise. Ça serait cool.
0: Je pense que ce serait une reprise. Après, je pense que lui, quand il chante, c'est toujours très très vocodeur. C'est encore plus. Là, c'était un peu le ARPANET qui était encore un peu. On entendait la voix de GG. Qui était encore un peu new wave, un peu comme ça. Voilà, voilà. Ben, moi, ça me fait penser aussi des fois à Anthony Rother, que je suis toujours pas mal, qui est un de l'électro, qui fait un peu ce truc, mais ultra bien produit, qui lâche pas, et qui explore, enfin, qui élargit quand même toujours la vision un peu du.
1: Toujours
0: du
1: froid, genre. Robotique.
0: Froid, robotique, mais sensible des fois.
1: Mais sensible.
0: Un Rother un peu plus que Exaltix, qui est, lui a vraiment un créneau. On est les extraterrestres, scientifiques. Voilà, voilà.
1: Et ben voilà, et ben peut-être qu'on peut mettre le Anne Clark.
0: Voilà, un peu de poésie. Poème voilà. Pour une romance nucléaire.
1: Voilà.
0: De l'album Notre. Comment dire, Darkness. Notre. Obscurité.
1: Notre obscurité. Je sais pas, ça venait de cet album-là. Je crois que là, c'est un. Du coup, c'est qui réédite ça? C'est Dark Entries? Ou Mannequin?
0: Alors là, c'est sur le site officiel, enfin le Bandcamp officiel d'Anne Clark. Okay.
1: Il n'y a pas écrit en haut à gauche retourner sur le.
0: Mais.
1: Ah non.
0: Mais peut-être que le label alors, c'est Anne Clark officiel.
1: Non, il me semble que si j'ai eu l'info, je pense que c'est une réédition d'un.
0: Attends, je vais regarder le.
1: D'un gros label bien connu.
0: Anne Clark, doit-on la présenter?
1: Eh bah, ben. Moi je la présenterai très mal parce que je connais pas très bien quand même.
0: Dark Entries.
1: C'est Dark Entries, voilà. C'est donc du coup label américain qui réédite ce morceau, un morceau d'Anne Clark qui s'appelle Our Darkness, avec un remix, un dub, enfin deux remixes, une version dub, qui est pas une version dub comme du dub, mais bon voilà, une version traficotée avec moins de vocales. L'autre morceau là qu'on adorait quand on était jeune,
0: Sleeper of Metropolis.
1: Il y a aussi Sleepers in Metropolis dans une version extended sur ce EP qui du coup est ressorti par Dark Entries, et ce poème fort, un truc nucléaire.
0: Oui, ben Anne Clark, pour la présenter rapidement, donc une punk, post-punk du début des années 80, à fond dans l'électronique et dans la poésie, par-dessus avec des rythmes assez frénétiques, assez EBM un peu.
1: Ouais.
0: Et elle va poser sa voix, c'est assez du coup emblématique, elle chante pas vraiment. C'est ouais, vraiment dans les textes.
1: C'est plus du spoken word.
0: C'est,
1: et
0: ça. C'est vraiment dans les textes et dans l'ambiance.
1: Ouais.
0: Superbe voix britannique.
1: Et puis il y a ces trucs des fois d'avoir du saxo qui rappelle un peu les délires no wave de l'époque. Enfin, il y a vraiment ce croisement. Mais pour le coup, elle a quand même marqué les fans d'électro parce que Our Darkness, parce que Sleepers in Metropolis, qui sont des morceaux complètement fous.
0: Ouais, des super beats, des super
1: vraiment des morceaux incroyables. Et on n'est pas dans la synth pop non plus, on n'est pas dans le post punk, on est vraiment dans quelque chose qui est à cheval dans tout ça, et ça a vraiment une très grosse classe. Et du coup, plutôt que de passer un des remixes de Our Darkness qui sont vraiment cool mais vraiment club et assez long, on s'est dit qu'on allait passer ce morceau plus contemplatif et poétique.
0: Ouais, un peu plus synth-pop du coup pour le coup.
1: Ouais, on a carrément.
0: On a choisi. Mais je
1: oui,
0: sais
1: c'est
0: pas
1: vrai.
0: On ne sait pas s'il est sorti sur un autre album.
1: Ouais, on ne sait pas.
0: Alors voilà, on l'écoute.
1: On l'écoute.

0: Anne Clark, Land of Confusion, Canal B.
1: Ouais, bah, ça fait toujours plaisir.
0: Ça fait plaisir, merci d'avoir ramené ça. Je notais qu'elle était toujours en activité, parce que c'est vrai que,
1: trop bien.
0: Comme pour nous, c'était un peu du son de, du temps jadis.
1: Parce que là, on 80. Parle quand même de choses qui datent de 83.
0: Ouais, c'est ça.
1: Voilà.
0: Voilà.
1: En tout cas, on vous invite vraiment, si vous ne les avez jamais entendus, à aller se pencher sur les deux autres morceaux de cette sortie, Our Darkness et surtout Sleepers in Metropolis, qui est un morceau que nous écoutions absolument tout le temps à l'époque où on travaillait ensemble, où on faisait des afters. Et
0: C'est un tube. C'est un tube.
1: C'est un tube.
0: Allez-y.
1: Enfin, un tube, ouais. Pour nous, c'était un tube. Voilà, et puis une dernière actu, alors artiste sur lequel je n'ai rien à dire, mais rien du tout.
0: Amen Eric.
1: Ouais, je dois avouer que j'ai juste été attiré par le fait que le mec s'appelle Amen Eric et que c'était sorti sur Youth. Youth qui est un très très cool label anglais de... comment définir ça, de bass introspective. Ouais, on travaille sur le breakbeat, la bass sombre, le dub aussi toujours, beaucoup. Voilà. Et en fait, c'est un label où il n'y a quasiment jamais rien acheté. Je pense que c'est un peu le label, le petit frère de ce que font les gars de Dem Dijkster, autant en termes d'édition que de production. Voilà, donc Youth, excellent label. Et là, voilà, Amen Eric, comme le mec s'appelle Amen et que ça m'a fait penser au Amen Break, j'ai fait, ouais, vas-y. Et en fait, il y a un excellent... Enfin, je l'ai pas écouté encore en entier ce truc, mais j'ai trouvé cet excellent breakbeat qui s'appelle Trigger. Et qui est marrant parce qu'il me rappelle très fort le Squeeze the Trigger de Alec Empire. Dont on n'a plus trop envie de parler parce qu'il a quand même eu des positions un peu dégueulasses sur la question d'Israël et Palestine, donc du coup voilà, on n'a plus envie de parler de lui.
0: Du coup, on néanmoins, est en remplaçant, quoi.
1: Néanmoins, il a fait de l'excellente musique à une époque et il avait fait un morceau qui s'appelait Squeeze the Trigger avec un espèce de raga punk hyper brutal et un breakbeat dégueulasse. C'était vraiment excellent. Voilà, et là il y a un truc qui me rappelle ce truc là et qui s'appelle Trigger aussi, et voilà, c'est Amen Eric sur Youth. On peut écouter ça tout de suite.

amène Eric Trigger sur Land of Confusion Canal B. C'était notre dernier morceau pour ces petites news qui finissent tout en dub. Nous, on reste ensemble du coup pour 1h30 avec un mix à deux mains aujourd'hui. Quatre mains, c'est vrai. On a tous les deux encore nos deux mains, pardon. Voilà, donc on vous souhaite une bonne écoute. Tu peux envoyer le premier disque, mon Bobby, et on vous dit à tout de suite.

Canal B, Land of Confusion, on est encore ensemble jusqu'à 22h. Voilà, on passe plein de trucs avec Charles, on va pas dire tous les morceaux, mais InSync, X-Coast, Jeans, Josh One, Mike Grant, Acid Synthesis, voilà, on s'amuse bien, on espère que vous aussi, à toutes.

Land of Confusion sur Canal B, ensemble encore jusqu'à 22h. On passe de la grosse transouille, mais ça fait pas de mal de temps en temps. Voilà, c'est Charlie qui reprend les platines.

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C'est l'End of Confusion qui se termine tranquillement. On est redescendu tranquillou. C'était une émission où il y avait à boire et à manger. Moi personnellement, j'ai bu de la bière et mangé de la quiche. Charlie a mangé des chips et de la bière. Voilà. On espère que c'était pas trop difficile pour vous. Et on se retrouve tout bientôt dans 2 semaines.

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0: Salut à tous, vous écoutez Take It or Leave It sur Canal B, émission numéro 159. Salut Eric.
1: Salut Ludmila, bonsoir à tous. Comment ça va?
0: Mais ça va bien. Après cette merveilleuse émission thématique de la semaine dernière sur l'espace, revenons-en aux actualités parce que là, alors on a du dossier quoi. On en a, mais plein. Mais on a raté deux semaines d'actu, donc là on revient avec des nouveautés qui datent d'il y a deux semaines finalement.
1: Pas tant que ça. Parce qu'il y a
0: pas
1: des,
0: tant que ça,
1: des,
0: non, on a d'autres choses évidemment.
1: Ça arrête jamais, donc il y a des nouveaux trucs qui sont arrivés aussi. Voilà, donc.
0: Par exemple. Parce qu'on va commencer direct, hein. On va pas perdre de temps. Hein.
1: Ah non, on traîne pas à discuter entre nous, c'est pas le genre de la maison. Non, non pardon. Yard Act qui revient avec
0: son nouvel album.
1: Donc c'est le troisième album hein, pour eux. Ben voilà, apparemment ils ont pris le temps de se poser parce que le deuxième album avait été accueilli de façon assez fraîche quand même, faut reconnaître, avec tout le côté un peu hip-hop.
0: Fraîche.
1: Un peu fraîche, moi je vois que ça m'a un peu refroidi.
0: Tu parles comme ça, toi, fraîche.
1: Ben tu vois, j'étais chaud au début puis c'était un peu rafraîchi. Et même si en concert c'était toujours assez cool quand même,
0: oui, voilà. À la Route du Rock on a carrément aimé quoi.
1: Oui, voilà. Alors que c'est quand même un album où il y a plein de trucs un peu hip-hop. Moi je les ai vus à Nantes, il y avait genre des trompettes sur scène, des danseuses et tout, c'était un peu nawak.
0: Et à la Route du Rock ils ont enlevé tout ça, ils sont revenus.
1: Exactement.
0: Juste classique.
1: Je pense qu'ils avaient plus le but.
0: les quatre bonhommes à faire le rock et c'est pour ça qu'on a aimé aussi.
1: Ils ont tourné pendant deux mois à 12 et ils se sont rendus compte qu'ils perdaient de l'argent, donc voilà. Mais donc il y a un nouvel album qui sort et ça c'est quand même une nouvelle super cool. Ça sort bientôt hein, finalement hein, le 17 juillet sur Island Records.
0: Bientôt, oh, t'as hâte d'être à l'été toi.
1: Ah bah c'est pas comme si on annonçait un truc qui sortait en octobre. Hein,
0: oui, bon, d'accord, mais c'est quand même moi.
1: Ah, deux mois.
0: Ouais.
1: Bref, l'album s'appelle You're Gonna Need a Little Music. Voilà, apparemment, ils ont pris le temps de se poser et d'enregistrer des nouvelles chansons. Et ben, le premier extrait qu'on a de ça, il s'appelle Redeemer. Toi, tu trouves que c'est un morceau un petit peu sombre?
0: Oui. Écoute, on attend vos retours sur Take It.
1: Appelez le standard, hein, n'est-ce pas?
0: Voilà. Allez.
1: Merci.
0: C'est parti.

0: Marre, pleine balle, avec un refrain comme toutes les chansons du jour, c'est le concept, avec ensuite une grosse cassure, tambourin et des voix qui font des onomatopées que je trouve à chaque fois jouissives, et rebelote, on reprend directement avec une deuxième fois un refrain dans la figure avant même d'avoir eu un couplet. C'était Dance to the Music de 1968, le extrait du deuxième album de Sly and the Family Stone, et on va continuer avec les morceaux fort connus avec mon camarade David Culpepper et un groupe britannique qui probablement vous connaissez, je pense.
1: Oui, sans doute. Quand tu m'as parlé de l'idée de cette émission, j'ai immédiatement pensé à cette chanson. C'est vraiment l'exemple par excellence. Mais vu que tout le monde l'a écouté tellement de fois, je me suis dit, je vais passer l'autre version. Donc en 64, un groupe assez connu, on leur a dit, si vous voulez réussir dans le marché en Allemagne,
0: il faut chanter en allemand.
1: Le marché allemand, il faut chanter en allemand. Donc ils ont sorti deux de leurs gros tubes en allemand. Donc la première chanson, c'est la seule qu'on va passer ce soir, c'est Sie liebt dich. Et après, ils ont aussi sorti Komm, gib mir deine Hand.
0: Si vous êtes germanophile, vous savez de qui on parle.
1: La chanson, c'est The Elliptic et le groupe c'est The Beatles.
0: Qui sont quand même assez fortiches pour commencer des chansons par le refrain. Ils en ont fait un paquet en début de leur carrière bien sûr et puis plein d'autres. Mais en l'occurrence, celle-ci,

0: qu'on a passé un gros tube, mais en allemand évidemment, suivi d'une chanson qui est bien moins connue quand même, c'est Oliver Morgan, Who Shot the Rara.
1: C'était très cool.
0: C'est sorti sur Gumbo Records, un de mes plats préférés quand j'étais petit.
1: Ah, puis aujourd'hui c'est terminé. Bah, tu n'aimes plus le gumbo?
0: Bah, je mange pas de viande, donc c'est
1: compliqué.
0: Ah, c'est
1: et ça
0: n'existe
1: pas trop les gumbos végétariens. Bon, en tous les cas, c'est clair que ça a respiré la Louisiane, cette chanson.
0: Et en fait, c'est Who Shot the Rara, c'est une référence à Prince Rara, que j'ai passé, un artiste que j'ai passé il y a quelques semaines, qui est mort. Et bon, c'est un peu mystérieux. J'ai lu quelques fois qu'il a fait un overdose, mais là, il dit qu'il a abattu, Who Shot Him. Et il dit que je sais que c'était un 44, genre le calibre du pistolet. Donc ça parle de la mort de l'artiste qu'on a écouté il y a quelques semaines.
1: Mais je suis pas sûr que tu aies mentionné l'artiste qui chantait la chanson à l'instant.
0: Ah non, je pense, bon, en tout cas c'est Oliver Morgan,
1: okay.
0: Who Shot the Rara.
1: Eh ben, très chouette découverte, merci beaucoup. Moi je vous invite à prendre la direction maintenant de l'Angleterre, où finalement on ne va pas si fréquemment, dans 45 tours par minute.
0: C'est
1: vrai. Je vous propose un morceau assez orchestré, très, très qualitatif, tout à fait excellent, qui se nomme Untrue Unfaithful, signé Nita Rossi, un morceau de 1965 qui évidemment, comme tous les morceaux du jour, démarre avec le refrain, et un refrain qui tambourine et qui contraste assez fortement avec le couplet qui est un peu plus mesuré, un petit peu plus soyeux. Un morceau qui avait absolument tout pour être un succès. Et ben voilà, cette Nita Rossi a été assez malchanceuse. Elle n'aura jamais connu la célébrité. Et c'est dommage pour elle parce qu'elle avait vraiment tout pour plaire. Untrue, Unfaithful, Nita Rossi.

0: Vous êtes bien à l'écoute de 45 tours par minute sur Canal B, une émission qui passe que des chansons qui s'ouvrent directement avec le refrain. Et cette chanson, à l'instant, non seulement démarrait par le refrain, mais il n'y avait quasiment que des refrains à l'intérieur. C'est toujours une espèce de variante du refrain. C'est pas toujours la même chose, mais c'est une chanson qui joue avec des prénoms et chaque refrain a la même base, mais avec des petites variantes, avec les prénoms tels que Billy, Marshall, Lincoln, Nick, tout à la fin, à l'instant. C'était The Name Game, signé la formidable Shirley Ellis, à la discographie absolument impeccable où tout est merveilleux, je le trouve. The Name Game, Shirley Ellis, 1965. Nous allons poursuivre avec les chansons qui s'ouvrent avec une mélodie accrocheuse et forte, avec la programmation de Mr. Cole Pepper.
1: Oui, ensuite on va vous passer une chanson de Leslie Gore, produite par Quincy Jones.
0: Ah, ok.
1: C'est sorti en 63. C'était un énorme tube. Ça s'appelle It's My Party. Ça raconte une fille qui est à une soirée. Elle doit avoir 15-16 ans. Et il y a son mec qui est avec une autre meuf. Et elle a même fait une suite dans It's Judy's Turn to Cry. Où elle a sa revanche contre cette sale Judy qui a piqué Johnny. Mais en vrai, elle s'intéressait plutôt à Judy qu'à Johnny dans sa vraie vie, en fait.
0: Ah.
1: C'était pas connu à l'époque, évidemment, qu'il parlait pas de ce genre de choses. Mais oui.
0: C'est un nom que je connais, Leslie Gore, sans savoir qui elle est.
1: Tu connais peut-être You Don't Own Me.
0: Bah peut-être.
1: C'est assez dramatique, c'est assez impressionnant comme chanson. Ça fait un peu anthème féministe pour l'époque, quand même.
0: Ah, bah je vais aller me pencher là-dessus. En attendant, on écoute un autre titre de Leslie Gore qui se nomme
1: It's My Party.
0: Uh-huh.

0: The Adlibs, The Boy from New York City. C'est sur, c'était en 64, c'est sorti sur
1: Blue Cat
0: Records, un sous-label de Red Bird Records, Blue Cat Red Bird. Du bon vocabulaire pour les plus jeunes qui nous écoutent.
1: C'est ça, il y a probablement des gens en CM2 et en 6e qui écoutent 45 tours par minute.
0: C'est une compo de Lieber and Stoller que tu adores, je sais.
1: Bien sûr, il est vraiment temps qu'on consacre des émissions à ce duo.
0: Et les Beach Boys, Brian Wilson, il est connu, il devenait un peu obsédé par certaines chansons, notamment Bread and Butter. Il était obsédé par cette chanson. Mais bon, il était obsédé par cette chanson aussi. Ils ont même fait une...
1: Par la chanson qu'on vient d'écouter.
0: Oui.
1: Okay.
0: Il a composé une chanson, The Girl from New York City, en réponse
1: mais oui, bien
0: à cette
1: sûr,
0: chanson.
1: Évidemment. Maintenant,
0: qui est
1: tout,
0: moins
1: tout fait
0: bien,
1: sens.
0: Mais bon.
1: Ouais.
0: Et la face B est très cool aussi, Kicked Around.
1: Eh bien, on écoutera ça dans une autre émission, très certainement. On poursuit dans les chansons qui s'ouvrent avec le moment fort du morceau, le refrain. Enfin, il n'y a pas que ça comme moment fort. Mais là, ce que je vais vous proposer, c'est clairement un tube immortel. Je n'ai pas besoin de l'annoncer, vous allez le deviner tout de suite. Il est signé de la grande Aretha Franklin et 1000 écoutes plus tard, eh bien, son ouverture, vraiment les premières secondes me filent toujours autant de frissons. Il y a quelques accords qui s'enchaînent avec une guitare, avec un trémolo assez élégant enchaîné avec des chœurs qui scandent le refrain, et je trouve ça toujours autant jouissif. Et il n'y a pas de raison de s'en priver, on va l'écouter, Aretha Franklin, pour bien évidemment.

0: Encore un morceau à la production somptueusement généreuse dans 45 tours par minute, signé à un groupe vocal américain, The Flirtations. C'était élégant, c'était émouvant et c'était même rageur, tout ça à la fois. The Flirtations, Nothing But a Heartache de 1968. On poursuit dans les morceaux qui s'ouvrent directement avec le refrain, avec peut-être un morceau un peu moins connu, cette fois-ci de la programmation de votre animateur favori en provenance de Louisiane.
1: C'était un gros tube aux États-Unis au moins.
0: Ah oui.
1: Ah oui, énorme.
0: Celui qui suit là.
1: Oui, oui. Okay. C'est The Essex, Easier Said Than Done, et c'était des Marines. Et si tu vois là, dans la plupart de, sur la plupart des photos promotionnelles, ils sont en uniforme.
0: Ok, ouais, je vois la photo. Ça inspire à la fois moyennement confiance et en même temps ça fait un peu rigoler.
1: Bah c'était en 63, donc ouais, je sais pas. mais bon. J'adore cette chanson, c'est très catchy. Il y a un petit côté girl group parce qu'il y a une fille qui chante.
0: Okay.
1: Et ça reste assez simple. Mais bon, allez, on y va.

0: The Cookies, Don't Say Nothing Bad About My Baby, aussi de 63. Cette fois, c'était une compo du duo homme-femme Goffin King, Carole King, Jerry Goffin. The Cookies, encore. Et c'était la deuxième version de ce groupe, ce girl group un peu R&B. C'était la deuxième version. La première version, c'était The Raylettes.
1: Sans rire.
0: La première version du groupe. Et après, ils ont complètement changé de monde.
1: Tu parles de Raylettes, les chanteuses de Ray Charles?
0: Oui, oui.
2: Mais oui.
0: Ça, c'était pas elle, par contre. La deuxième.
1: Maintenant que tu le dis, ça m'évoque complètement quelque chose. Et ben moi, je vais poursuivre dans un genre assez différent. Tu étais au début des années 60. On va prendre la direction de 1966 avec toujours des Blancs-Becs, mais cette fois des petits garageux. Mais des garageux au cœur tendre et qui aiment les guitares qu'on appelle jangly. Et ce sera enregistré dans un studio peut-être de moindre envergure que d'autres morceaux que nous jouons ce soir. Nous avons affaire à du garage pop assez brut, mais l'énergie est là, immédiate, avec une mélodie cristalline, trois accords, et bah, ça fait le boulot. Il se nomme The Dantes, et la chanson « Hey, can't get enough of your love ».

0: Une chanteuse populaire en provenance d'Écosse, pour la première fois dans 45 tours par minute, il faudra la faire revenir définitivement. Elle se nomme toujours d'ailleurs Lulu. Love, loves to love, love. Un titre un peu gimmick au moins pour ce qui est de l'énoncer, qui ne veut pas dire grand chose mais qui accroche, c'est certain. Et comme pointé de façon tout à fait perspicace par Monsieur Culpepper, ça avait quand même franchement des airs de Sgt. Pepper's Lonely Hearts Club Band.
1: C'est très similaire. Ouais. Dans plusieurs parties. Je ne savais pas qu'elle était écossaise.
0: Sortie la même année, en tous les cas, 1967, que l'album
1: sans doute le hasard.
0: Hasard fortuit. En tous les cas, la mélodie était bigrement efficace. Ça commençait évidemment par le refrain, comme toutes les chansons du jour. Et nous poursuivons avec The Olympics, que nous avons écouté la semaine dernière.
1: Exactement, j'avais même fait allusion à cette chanson. C'est Shimmy Like Kate, qui
0: tout
1: a été,
0: fait,
1: comme
0: ouais,
1: je l'ai
0: ouais.
1: dit la semaine dernière, reprise par The Beatles et Billy Childish dans un de ses
0: nombreux groupes,
1: maintes groupes de Billy Childish. Et voilà, allez,
0: Shimmy Like Kate,
1: c'est ça.

0: The Olympics Good Lovin'. On a déjà passé la version des Young Rascals, qui était un gros tube.
1: En la présence de Jean Pop 2, animateur de l'émission Déjà Vu sur Canal B.
0: Et voilà, et ça c'est la version des Olympics. On a écouté deux chansons d'affilée des Olympics. Et c'est pas la version originale non plus.
1: C'est tu évoquais que c'était une chanson bien plus vieille que ça, c'est ça?
0: Ah non, la première chanson, ça date, Shimmy Like Kate, ça date des années 20.
1: Je me mélange, oui.
0: Ça, ça date d'un mois avant la sortie de deux versions.
1: Ok,
0: donc,
1: ouais.
0: Ça se faisait pas mal à l'époque, c'est pas très cool, mais ça se faisait pas mal.
1: Ouais, je pense que ça serait pas aussi bien vu aujourd'hui.
0: Il n'y a pas
1: vraiment la même esthétique de la reprise en 2026, c'est certain. Moi, je vous propose un retour à la Nouvelle-Orléans, où nous faisons escale presque toutes les semaines, avec mon chouchou du Bayou, Mr. Chocolate Lee Dorsey himself, avec son tube international Working in a Coal Mine qui démarre par le refrain, évidemment, comme toutes les chansons du jour, mais comme aussi un bon paquet de chansons signées Lee Dorsey. Je vous en nomme quelques-unes comme ça, Get Off My Life Woman, Ride Your Pony, Do Re Mi, Ya Ya, et il y en a vraiment encore plein de lui qui démarre direct. Il y a quand même vraiment cette science de
0: il avait une formule
1: songwriting.
0: Quand même. Ouais.
1: Bah, merci encore le producteur derrière et l'écrivain des chansons, Mr. Alan Toussaint.
0: J'ai trouvé une chanson très cool de Lee Dorsey lors de mon voyage récemment.
1: Que tu ne connaissais pas encore ?
0: Non, je ne connaissais pas avant. Et c'est un peu plus tard dans sa carrière, mais tu vas bien apprécier, je pense.
1: Eh bien, ravi d'écouter ça et de le découvrir plus tard. En tous les cas, clairement, un bon paquet de ces morceaux sont devenus des tubes. Est-ce que c'est parce qu'il y a une bonne ingénierie derrière et que ça démarre par le refrain ? Peut-être que ça aide. Mais clairement aussi, c'est parce qu'il y a un bon sens de la mélodie, encore une fois, avec ce fameux « Working in the Coal Mine ».

0: Ah oui, c'est certain, c'est la fête du tube ce soir et Motown l'a définitivement bien compris. Commencer par le refrain, bah c'est efficace, une formule dont ils ont usé grandement. Alors évidemment, à l'instant, The Supremes, You Keep Me Hanging On, mais ça pouvait être Superstition, ça pouvait être Uptight ou I Keep On Holding On qu'on a passé il y a deux semaines en compagnie d'Antoine et un paquet d'autres, vraiment. Je crois qu'on va poursuivre et conclure avec encore The Supremes.
1: Yeah, why not? Encore une chanson des Supremes. Where did our love go?
0: Avec laquelle on se quitte, on se dit à la semaine prochaine.
1: Oui.
0: Bye bye.

0: Nos émissions sont terminées. Bonsoir mesdames, bonsoir mesdemoiselles, bonsoir messieurs.
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Bonsoir, bonjour, chers auditrices et auditeurs de l'antenne du 94 MHz. C'est l'asile le plus sûr, comme toutes les semaines, le lundi pour le direct à partir de 21h et des poussières. Et le mardi également pour la rediffusion, juste après la sieste sous les pommiers, à partir de 15h. Émission également écoutable, podcastable, à partir du site canalb.fr. Et on attaque le programme de joyeuseté hebdomadaire avec une formation que je découvre avec cet opus qui vient tout juste de paraître sur l'excellente marque Futura Resistenza, qui est certainement le meilleur label belgo-batave depuis une bonne demi-douzaine d'années. Un label qui se consacre à la défense et à l'illustration des musiques électroniques un poil expérimentales et en tout genre, à l'image de ce nouveau disque et de ce combo qui répond au nom de Katz Mulk, en deux mots, avec Katz avec un K et un Z à la fin comme dans Asile. Et ce disque s'intitule All the Mess. C'est une cassette et également version numérique qui vient tout juste de paraître chez Futura Resistenza, qui sort aussi des très beaux 33 tours par ailleurs, voire également des CD. Et le disque s'appelle All the Mess. Et c'est vrai que c'est un joyeux bordel, ce disque et ce

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À l'instant, dans les îles de Pussion, une séquence qui a démarré avec ce projet Calx Katz Mulk et ce disque All the Mess aux éditions Futura Resistenza. Donc ce projet qui est basé du côté de Londres, si je ne m'abuse. Et donc c'est leur opus par lequel je les découvre, mais j'imagine que les autres étaient un petit peu dans ce registre de musique expé un peu, enfin de musique électronique un peu expé et de recherches sonores en tout genre, pas mal de travail sur la voix également sur ce disque, à l'instar du titre avec lequel on a démarré, All the Mess, donc est aussi le nom de cet album, sur lequel on retrouvait Jessica Higgins, qui elle doit être basée du côté de New York, qui se retrouve aussi sur une très très longue pièce de la face B de cette cassette de ce projet Katz Mulk. Et comme je vous l'ai indiqué, donc l'ensemble des productions de Futura Resistenza, ce label qui a un pied du côté de Bruxelles et un autre du côté de Rotterdam, sont très très recommandables. Quasiment tout est écoutable et de grande qualité. Voilà pour Futura Resistenza et cette nouvelle production et ce projet Katz Mulk, qui était enchaîné avec la voix reconnaissable entre mille de Laurie Anderson à l'occasion de la sortie d'un triple live aux éditions None Such sous le titre Let X Equal X, qui était un single qu'elle avait sorti au début des années 80. Et donc le retour de Laurie Anderson avec son répertoire bien connu, à l'image du titre qui démarre d'ailleurs ce live, le morceau From the Air, qui figurait sur son album peut-être qui l'a rendu la plus célèbre, l'opus Big Science de 1982, sur lequel on retrouvait également le fameux O Superman, qui est également donc dans cette sélection de pièces, une vingtaine au total. Alors il y a pas mal d'interludes où elle interpelle le public, elle raconte des histoires, ce genre de choses, et on la retrouve avec sa lutherie électronique héritée des années 80 et également donc un combo pour l'accompagner. Il s'agit de Sex Mob, elle est présentée d'ailleurs dans cet extrait live, le projet de Steven Bernstein, le saxophoniste, aux côtés de Brigham Cross, Kelly Wallesen et Tony Cher, formation également américaine, new-yorkaise, qui a sorti pas mal de choses, notamment aux éditions Knitting Factory Works et autres Thirsty Ear. Voilà donc toute nouvelle production de Laurie Anderson, double CD et triple vinyle s'il vous plaît. Et donc cette réinterprétation de From the Air. On va continuer avec tout autre chose et un 45 tours complètement contemporain qui sort ces jours-ci aux éditions Bongo Joey. C'est la rencontre entre le duo suisse Bound by Endogamy et le musicien de Cologne Félix Kubin. Bound by Endogamy, qui est cette formation, on pourrait dire plutôt de musique électronique un peu minimale et assez goth également sur les bords, qui a sorti déjà deux ou trois albums longs. On les avait découverts sur scène à l'Ubu il y a de ça quelques mois. Ils sont d'ailleurs de retour sur scène dans le pays brétilien à l'occasion du festival Pipalapop numéro 5 qui se jouera les 12 et 13 juin. Ils joueront le samedi d'ailleurs dans la soirée aux côtés où on pourra aussi admirer Billy Fuller, le membre et bassiste
bassiste de Bic. Voilà donc pour cette soirée du festival Pipe à la Pop. Je pense qu'il y a encore moyen de se procurer des places, mais il ne va pas falloir trop traîner. Ça risque d'être vite complet, ce festival organisé par nos amis d'Epichikai. Et donc Bound by Endogamy et Félix Cubin, bah, ça ressemble à ce que les deux peuvent faire séparément, mais tout ça mélangé dans un checker, on va pouvoir s'en rendre compte avec ce titre et cette face A, le morceau Stuck numéro 1, le morceau Stuck numéro 2 sur la face B est tout aussi intéressant, avec pas mal de, enfin toute une énumération de produits pour détruire la biodiversité, voilà ce genre de choses. Et sur Stuck numéro 1, c'est plutôt des paroles en anglais. On écoute donc Bound by Endogamy en compagnie de Félix Cubin.

C'est toujours sur Antenne du 94 MHz avec cette séquence de deux nouveautés enchaînées qui n'avaient pas grand chose à voir l'une avec l'autre. Tout d'abord, ce 45 tours de Bound by Endogamy, le duo Helvet en compagnie de Félix Cubin. 45 tours qui sort ces jours-ci, que vous pourrez potentiellement vous procurer, je pense, à l'occasion du festival Pia la Pop au Jardin Moderne, donc au mois de juin prochain. Très très bon 45 tours. La phase B est complètement différente dans la recherche sonore. Peut-être qu'on vous passera ce titre dans un prochain programme L'Asile le plus sûr. Et puis on enchaîne avec une formation qu'on vous a déjà proposée à 2-3 reprises. J'aurais même tendance à dire qu'on vous rappe à les oreilles avec ce projet italien qui répond au nom de Extrema Ratio, qui est un projet qui mélange une sorte de free jazzcore avec des textes ultra politiques. On les avait découverts avec un premier disque aux éditions ADN Records, le label de Milan, Alma de Niente, et ce disque A Dangerous Method qui était enchaîné par un nouvel opus qui est sorti un petit peu plus tôt dans l'année. C'était en tout début d'année 2026, ce Vexata Questio, avec comme toujours des adaptations de pas mal de gens sur le deuxième opus qui était sorti donc il y a de ça quelques semaines aux éditions Wave Guardian Records. Il reprenait Charles Baudelaire, Georges Bataille, Antonin Artaud, Albert Camus. Vous avez passé aussi un titre de Ulrike Meinhof. Donc des textes mis en musique par ces 3-4 musiciens qui mélangent saxe baryton, percussion électronique et voix, et aussi un peu de trompinette. Et donc là, c'est un titre qui répond au nom de Sabotage, qui viennent de faire paraître sur leur Bandcamp, qui est une sorte de EP puisque ça va sortir aussi en CD. Et il s'agit de textes de Mario Savio, qui était cet étudiant d'origine italienne qui avait arpenté le campus de l'université de Berkeley dans les années 60 et avait pris la tête du mouvement Free Speech. Voilà, c'est quelqu'un qui avait été très engagé du côté des luttes pour les droits sociaux et les droits civiques des communautés noires américaines, notamment donc à partir de 1964. Il s'était mis dans une position de refus de l'administration universitaire en prenant la parole pendant des heures et en invectivant et en faisant aussi pas mal de discours politiques. Et puis il a continué un petit peu son bonhomme de chemin puisqu'il a aussi été très très actif du côté des mouvements anti-capitalistes à l'image donc des texte sur la machine qui faisait un peu l'ensemble de cette pièce Sabotage, donc mise en musique par Extrema Ratio, donc sur les prises de parole du mouvement Free Speech de cet étudiant américain. Voilà, donc pour Extrema Ratio, c'est écoutable donc sur leur Bandcamp et puis ça va sortir dans quelques jours en version CD à l'instar des deux précédents opus. On continue avec la musique de Kora. Alors là, c'est un Kora qui s'écrit K-H-O-R-A, qui est un musicien canadien qu'on avait découvert à l'occasion d'un disque qu'il avait sorti il y a de ça 2 ans aux éditions Marionette Records.
qui n'est pas du tout un label italien, mais un label canadien d'ailleurs. Lui-même est canadien, il s'agit de Matthew Ramolo, ce fameux Cora qui a déjà sorti pas mal de choses, mais plutôt des choses... on va dire autoproduite. Il y avait aussi un split pour les éditions Constellation aux côtés des Momies de Palerme notamment, et donc ce disque Gestures of Perception qui était sorti en 2024, qui nous avait beaucoup tapé dans l'oreille, et donc il est de retour avec cette nouvelle production aux côtés d'un autre Canadien, lui aussi de Toronto, qui répond au nom de Mass Aya. L'album s'intitule Primordial Mind, donc c'est un très beau vinyle pour les éditions Marionnettes, pardon. Donc on va en écouter un petit bout, alors que j'ai toujours ce chat dans la gorge qui me poursuit depuis quelques semaines. On écoute le titre The Bornless par Cora et Mass Aya.

l'instant sur l'antenne du 94 MHz dans l'asile le plus sûr. Deux projets qui réunissaient deux musiciens, donc deux duos. Hein. Cora pour démarrer en compagnie de son camarade de jeu Mas Aya. Donc ce sont deux musiciens de Toronto. Vous passe pas assez souvent de musique de ces scènes de Toronto. Et Cora, donc K-H-O-R-A, c'est plutôt un musicien électronique hein, qu'on avait découvert à l'occasion de son précédent Opus qui était sorti donc sur ce label Marionette Records sous le titre pardon, Gestures of Perceptions. Il est en compagnie de son camarade de jeu donc Mas Aya qui lui est percussionniste. Apparemment ils se côtoient, ils collaborent régulièrement depuis une bonne quinzaine d'années et donc le fruit de leurs travaux récents et respectifs s'appelle Primordial Mind, qui est un disque qui mélange sorte de musique ethnographique un peu imaginaire. Là, on tendait plutôt vers l'Asie avec ce morceau Bornless. Donc, c'est un disque plutôt dans ce registre. Hein. Donc, percussion, travail de timbre, passé par le prisme de l'électronique avec des pièces très, très texturées. Et c'est de la belle ouvrage comme la majeure partie d'ailleurs des productions de cette excellente marque Marionette Records. Et on a enchaîné avec ce tout nouveau projet qui répond au nom de Cross Boys. Cross avec un Z comme dans Asile et Boys avec CE à la fin. C'est la rencontre entre deux musiciens qui se côtoient depuis une bonne 20 quart de siècle. Hein. Donc Dave Portner alias Aveter et Brian Wetz alias Geologist qui sont deux des membres éminents du projet Animal Collective. Donc ils ont démarré ensemble à la fin des années 90, début des années 2000. On se souvient qu'on consacrait d'ailleurs des émissions à Animal Collective dans ce même programme au début des années 2000. Il y avait dû y avoir une spéciale vers 2003 ou 2004, quelque chose comme ça. Et Animal Collective, je les ai toujours trouvés assez passionnants dans leur recherche sonore, même s'ils m'ont perdu aussi par période. En tout cas, donc un projet très très recommandable, ce disque qui vient tout juste de paraître aux éditions Domino Records, donc Cross Boys, disque éponyme. C'est vrai que c'est même presque une guitare floydienne de la fin 60 sur ce titre, sous le nom de Stevens Sunshine Rejected. Et Geologist, et ben on l'avait quitté avec un disque tout aussi passionnant qui est sorti en début d'année, un disque plutôt basé autour du fameux Hourdi-Gourdi, la vielle à roue, qu'il magnifie sur cet opus Can I Get a Pack of Camel Lights, qu'il a sorti en tout début d'année aux éditions Drag City. Voilà pour Geologist. Et donc pour cette paire Geologist et Aveter, le projet Cross Boys. On va continuer avec tout autre chose et un disque qui est sorti il y a de ça quelques semaines mais que j'avais un poil raté, qui n'était pas passé sous le radar de l'asile le plus sûr. Il s'agit de Mariam Saleh avec sa nouvelle production, le disque Sir SY2R, qui veut dire secret en arabe. Mariam Saleh, qui est une musicienne vocaliste et aussi instrumentiste, qui est basée du côté du Caire et qu'on avait découvert avec quelques précédents opus, notamment un disque aux côtés de Maurice Luca, avec lequel elle collabore très très régulièrement.
régulièrement. Donc elle est de nouveau à ses côtés pour ce SY2R disque sur lequel on la retrouve aussi aux côtés notamment de Camilla Jubran qui signe plusieurs pièces de cet opus. Mais là je propose d'écouter le morceau Manas qu'elle a composé, donc Mariam Saleh, extrait donc de ce SY2R et ce titre donc Wanas.

À l'instant, l'asile le plus sûr, une petite séquence de croisement et d'expérimentation sonore à base de musique arabe revisitée et revivifiée, tout d'abord par les bons soins de Mariam Saleh, avec un extrait de ce disque S-Y-R-R, aux éditions Simsara Records. Très très beau disque, à l'instar des précédents d'ailleurs, de Mariam Saleh, qu'on décrit souvent comme du trip-hop arabe, mais je pense que c'est un peu réducteur. C'est plutôt une musique qui réinvente pas mal le style et les musiques égyptiennes pour ce qui

sujet de l'artiste sonore germano-palestinien Ghazi Barakat, qui a pas mal d'alias d'ailleurs, puisqu'il se fait appeler parfois Crème de Hassan, parfois également il répond à l'alias de Boy from Brazil. Il a 5-6 alias comme ça et différents projets. Et pour Farwa Chromium, bah c'est plutôt des pièces de recherche de cette Akabi. C'est un projet qui existe depuis une bonne quinzaine d'années, qui a sorti d'ailleurs pas mal de disques autour de Gaza. Il y en avait un sous ce nom d'ailleurs, qui était sorti il y a ça une dizaine d'années. On se souvient des 47 tours également, qui était sorti en 2018. Jean Genet, 4 heures à Chatila, sur lequel on retrouvait d'ailleurs aux côtés de Ghazi Barakat la voix d'Eli Medeiros, qui interprétait donc les textes de Jean Genet. 45 tours complètement incroyables, et ce nouveau disque l'est tout autant. Ça s'appelle Chronicles from the Arab Cold War, et c'est un disque qui vient de paraître aux éditions Discrepante Records au mois de mars dernier également. Un disque sur lequel, au lieu d'exploiter les voix des enfants de Gaza, il a préféré utiliser un vieux disque du fameux label français Expression Spontanée, qui avait sorti un LP sous le titre Chant révolutionnaire d'Oman dans les années 70. Et donc ça sert d'illustration sonore à ce disque. Comment dire, disque donc plutôt de réinvention, pour ce Chronicles from the Arab Cold War. La pièce qu'on entendait d'ailleurs faisait pas mal penser également à un disque qui était sorti il y a une petite paquet d'années également sur le label de Gonzalo F. Cardoso, l'album Mutamassik, qui sonnait pas mal comme cette pièce sous le nom de Mirbat I Shadi. On va continuer un peu dans ce registre avec un autre projet dans lequel on retrouve le Kerot Maurice Luca. Il s'agit du trio Dog Plug, qui vient de sortir un premier opus. Dog Plug, c'est la rencontre entre les claviers et l'électronique de Maurice Luca, la basse et l'électronique du Libanais Tony Hellier, qu'on a connu notamment au sein de l'Orchestra Omar ou encore de ce groupe punk noise libanais des années 90-2000, Scrambled Egg. Voilà, et donc le troisième larron, c'est un expérimentateur qui est trompettiste et aussi joueur de synthé analogique, également dessinateur de son état. Il s'agit de Mazen Kerbash. Et donc je propose d'écouter un extrait de ce disque éponyme Dog Plug, qui vient de paraître sur le label de Beyrouth, Aniya Records. Et donc on écoute le titre qui démarre cet album de Dog Plug. Donc c'est le morceau Takera.

Vous êtes toujours dans l'asile le plus sûr avec cette émission à la voix de canard garantie sans histaminique. On a démarré dans cette séquence de trois pièces et de trois projets qui pratiquent l'improvisation de manière oblique et particulièrement hybride avec ce trio libano-égyptien qui répond au nom de Dog Plug. Cette rencontre entre Tony Hellier, Maurice Luca et Mazen Kerbash, disque qui vient de paraître en CD et aussi en version numérique, hein, c'est écoutable sur le Bandcamp des éditions Annie Aya Records, très très très bon label, qui est le label d'ailleurs qui nous avait permis de découvrir l'excellent trio libanais Malayine, il y a de ça une bonne douzaine d'années en arrière, au milieu de la séquence. Là, c'était un projet totalement inédit, lui aussi, qui répond au nom de Amultamento. Et donc, Amultamento vient de sortir son 1 et 2. Les morceaux s'appellent Part 1, 1B, 1C, etc., etc. Donc, ils sont particulièrement inspirés, ces gens-là. Et qui sont ces gens? Des gens qu'on a pas mal écouter à l'époque du combo Volcano The Bear, puisque Amultamento, c'est la rencontre entre Nick Mock Mott, qui est aussi illustrateur, qui joue d'une foultitude d'instruments, du pipe organ, des sax, des percussions, des trompettes, des claviers, des tracteurs, nous dit-on, différentes électroniques. Clarence Manuelo, lui aussi ex-Volcano The Bear, avec également toute une quincaillerie de musiciens. Le troisième larron, c'est Aaron Moore, qui lui aussi s'est illustré au sein de cette même formation et de pas mal d'autres projets. On se souvient notamment de son duo aux côtés de Anna Curtis, Aaron Moore et Anna Curtis, ou encore de ses projets Invisible Sports. Et le quatrième larron, c'est J.C. Frère, que je ne connaissais pas, qui fait de l'électronique, des claviers et différents autres chouettes trucs, nous dit-on, sur le bandcamp de Amultamento. Et puis il y a, semble-t-il, le fameux Daniel Padden, qui lui aussi fit partie de la grande époque de Volcano The Bear, qui participe à la guitare et puis sur deux pièces. Alors de là à penser que ça va donner lieu à une reformation de Volcano The Bear, il n'y a qu'un pas, en tout cas que je ne franchirai pas. La musique est très très différente de celle qu'il pratiquait à l'époque, ce combo de Leicester, à qui nous avions consacré également une émission de parties, je pense, il y a de ça une bonne douzaine d'années également, puisque le combo s'est éteint à peu près à cette époque. Voilà donc pour ce Amultamento 1 et 2, écoutable sur le Bandcamp susmentionné. Et puis on a terminé dans la séquence avec la paire Gamut Inc., qui est un projet berlinois qui réunit deux musiciens d'origine polonaise, en les personnes de Maciek Sledziewski et sa camarade de jeu Marion Wory. Ce sont des compositeurs, ils sont multi-instrumentistes et depuis quelques années, ils officient au sein de ce Gamut Inc., qui est un projet qui mélange instruments acoustiques et électroacoustiques, et qui est une manière de revivifier le pipe organ qui est contrôlé par leurs ordinateurs. Ça donne une musique très très vivante qui sert aussi parfois pour le théâtre. Gamut Inc., qui avait déjà sorti deux trois choses, notamment chez Morphine Records,
Lisa. Et donc là, c'est un vinyle qui sort ces jours-ci à l'occasion du festival berlinois Aggregate, qui est plutôt sur de la création sonore autour de l'orgue et de pas mal d'autres choses encore. L'album s'intitule Radiating et donc il est produit par ce même label Aggregate, donc qui a fondé les éditions Aggregate. Voilà pour Gamut Inc. Et donc cette série de pièces qui sont des improvisations live qui vont sortir donc à l'occasion de leur concert à Berlin le 22 mai 2026 pour ce festival. On va continuer avec une autre paire de musiciens et un projet que je découvre. C'est la rencontre entre le musicien d'origine slovène, il est originaire de Ljubljana, Istok Koren, et il est aux côtés de Rafael Grozinski, qui lui est d'origine polonaise. Ils viennent de faire paraître un très très beau disque aux éditions Instant Music, qui est un label lui aussi polonais d'ailleurs, basé du côté de Cracovie je crois. Et donc c'est un mélange entre la guitare électrique de Rafael Grozinski et différents banjos Gembri de Istok Koren, qui joue aussi du kalimba, de l'harmonium et du synthé analogique. Donc ça donne une tambouille particulièrement réjouissante, et ben, on va pouvoir s'en rendre compte avec le morceau peut-être qui démarre cet opus. Donc de ce disque sous le nom de Nocturnal Consolation, Consolations, très très bon nom d'album d'ailleurs, et le titre qu'on va entendre, c'est le morceau I Put Horns on My Worries.

séquence pour quasi conclure l'asile le plus sûr de musique un peu plus smooth, avec tout d'abord la paire Istok Koren aux côtés de Raphaël Roginski, donc mélange de kalimba, de guitare, de gambri et aussi un poil d'électronique, voire de l'harmonium pour cette rencontre et ce disque sous le titre de Nocturnal Consolations aux éditions Instant Classic, qui est un très très bon label polonais qui produit depuis une bonne quinzaine d'années des disques toujours très pertinents. Et puis on a enchaîné avec la nouvelle galette d'Alabaster de Plume sous le titre Dear Children of Our Children, I Knew Epilogue, qui est un maxi ou un mini album, comme vous préférez, 5 titres. Ça dure une petite demi-heure. Excellent disque d'Alabaster de Plume. Je ne suis pas loin de penser d'ailleurs que c'est presque son meilleur opus. Voilà donc un disque qu'il a enregistré lors de sa tournée américaine du printemps 2025 avec les musiciens qui l'accompagnent. À cette époque, la section rythmique entre Shahzad Ismaili, qu'on a rencontré notamment au sein de Ceramic Dog aux côtés de Marc Ribot, on est allé les voir sur scène d'ailleurs à Nantes. Et le batteur n'est autre que Chester Holmes de Irreversible Entanglements. Donc une section rythmique vraiment en or pour accompagner le saxophone et les différentes électroniques, voire la guitare d'Alabaster de Plume. Disque entièrement instrumental, la pochette est assez magnifique. Et tout ça vient de sortir aux éditions Chicagoan International Anthem, comme de juste. Voilà, on va se quitter avec une dernière pièce, juste pour vous faire une petite annonce concert dans la foultitude de soirées qui vont être programmées en ce mercredi 13 mai, veille de jeudi de l'Ascension. Nos amis de Cafioul nous ont concocté un petit programme qui se jouera du côté du bistrot de la cité, avec un musicien, je crois qu'il y a un seul set d'ailleurs. Il s'agit du ex-membre de Girls Against Boys, donc il sera à Rennes pour cette soirée assez exceptionnelle. Donc c'est une entrée d'ailleurs à 9 euros qui nous pour ce concert au bistrot de la cité. Je pense que vous avez plus d'informations en allant sur le site cafioul.org. Je pense que ça va jouer du côté de vers 21h, quelque chose comme ça. Apparemment il faut appeler nos amis de Cafioul si vous venez de loin, parce que je pense qu'il va y avoir pas mal de monde. Ça risque d'être relativement complet cette soirée de Scott McCloud, donc à partir de 20h30 pour 8 euros au bistrot de la cité. On se quitte avec un dernier disque et l'une des dernières galettes produites par l'excellente marque new-yorkaise Relative Pitch Records. Il s'agit d'un trio de jazz free, une fois n'est pas coutume, qui réunit un saxophoniste trop méconnu, Michael Foster, aux côtés de Christian Weber à la contrebasse et Michael Griener à la batterie. Ça s'appelle Selections from the Gutter. Donc sélection, c'est des petites sélections extraites de la gouttière. Voilà. Il y a notamment la lune dans la gouttière. Mais là je propose d'écouter The Raving Beauty pour conclure l'asile de cette semaine. Je vous souhaite une excellente nuit, une très belle journée, puis aussi un très bon long week-end ensoleillé. On se retrouve la semaine prochaine, j'espère, sans ce petit chat dans la gorge. À bientôt.

0: bonsoir à toutes et à tous. Vous écoutez Canal B. Nous sommes lundi, il est 23h, ou si on est vendredi, c'est qu'il est 15h. C'est Zion Highway qui commence votre rendez-vous hebdomadaire autour des musiques jamaïcaines et plus si affinités. Aujourd'hui, on reçoit Enobi, une artiste reggae soul qui développe un univers vibrant et plein d'énergie. Elle vient nous parler de son premier album reggae, créé avec Early G Records et Ouragan Productions, le bien nommé Feel My Energy. On va parler de son parcours, de ses influences et aussi de la version live portée avec les Soul Skankers qui réadaptent les morceaux créés en studio. Et ce soir, on part sur un double portrait, l'artiste et le producteur aussi, parce qu'on a avec nous Early G Records. Bonsoir à tous les deux.
1: Bonsoir.
2: Salut.
0: On va commencer par la chanteuse, évidemment. Enobi, on t'avait reçu pour parler du projet d'album, hein. C'était il y a un an. Déjà.
1: Oh, déjà.
0: Voilà. Wow. Donc c'est fait.
1: C'est fait.
0: Il est sorti en CD et puis maintenant, depuis janvier, c'est ça, en vinyle.
1: C'est ça, ouais.
0: Un bel objet. Messieurs, dames, vous n'avez pas sous les yeux, pas encore, mais c'est un bel objet. Pour commencer, peut-être parce qu'il y a aussi des auditeurs qui ne te connaissent pas encore.
1: Tout à fait.
0: Peu, j'imagine, mais il y en a encore. Est-ce que tu peux te présenter un petit peu à ceux qui te découvrent aujourd'hui ?
1: Bien sûr. Eh bien, je suis Enobi. Je viens de Brest, mais là, en ce moment, je suis à Rennes. Bon, depuis un petit moment quand même, mais bon. Je suis chanteuse, donc c'est mon métier. Super.
0: Si, c'est ça. Ton univers, alors on va partir sur l'univers, parce que tu as plusieurs formations.
1: Ouais, j'ai plusieurs formations. Moi, à la base, je suis une chanteuse de soul. Donc, j'ai plusieurs groupes. J'ai un groupe de soul qui s'appelle Soul Nation. J'ai un groupe de funk, Funk Eleven. Je chante aussi du gospel. Et là, le dernier projet en date, du coup, reggae. Enfin, un mélange reggae-soul. Voilà, mes univers combinés. Et puis, voilà, c'est déjà pas mal.
0: Ouais, pour les auditeurs, nous on l'a déjà vu sur scène et c'est aussi une sacrée énergie. Il est pas anodin le titre de ton album. Hein,
1: non.
0: Tu envoies quelque chose quoi, sous plusieurs formes. Ok, alors on va revenir un petit peu sur ton parcours. Donc t'as sorti aussi un album trip-hop soul un peu.
1: Ouais, un EP en streaming il y a quelques années déjà, oui. Avec Da Planks, c'était notre premier... Nos premières créations, voilà, vraiment dans un petit studio sous les combles à Rennes. Voilà, on s'est bien amusé sur ce petit projet qui s'appelait The Everlasting Garden.
0: Toi, du coup, t'as commencé la musique quand ? Est-ce qu'il y a un déclic ou est-ce que ça t'en a toujours fait ? Comment ça s'est passé ?
1: Oui, on peut dire que j'en ai toujours fait. Moi, j'ai commencé, à la base, je me suis formée au lyrique, vraiment, rien à voir. Mais.
0: Mais fort utile.
1: Mais fort utile, absolument. j'ai pris quelques cours quand j'étais à Brest et puis après, j'ai arrêté, j'ai fait des études. J'ai intégré la chorale Song of Freedom, la chorale gospel. Et j'ai fait mon petit chemin et puis finalement en fait plus le temps passait et plus la musique prenait trop de place dans ma vie et donc j'ai dit maman j'arrête tout, je deviens chanteuse, voilà, donc
0: ok,
1: donc imaginez sa réaction, gloops, mais voilà, j'ai réussi depuis l'année dernière, donc super.
0: C'est ton projet de vie.
1: Ouais, c'est mon projet de vie. Ouais,
0: trop
1: ouais,
0: bien,
1: absolument.
0: Donc j'imagine que t'écoutes aussi pas mal de musique, il y a peut-être des artistes qui t'ont hyper inspiré,
1: ouais.
0: Que ce soit dans le style ou dans la vibe un peu.
1: Ouais, bah moi j'adore les chanteuses gospel soul, les voix puissantes. Vraiment la première révélation que j'ai eue, c'est Etta James, c'est une chanteuse américaine de soul. Incroyable, voilà, incroyable. Elle m'a complètement bouleversée et elle m'a ouvert à tout ce monde-là. De la soul, même du blues, enfin voilà, je suis allée vers là et puis j'ai aussi toujours écouté beaucoup de reggae. Alors moi je suis quand même plus vers les lovers rock, hein, voilà, j'aime l'amour, j'adore l'amour.
0: Et tu chantes l'amour du coup ?
1: Et je chante l'amour beaucoup, oui, tout à fait.
0: Voilà. Donc toi aussi finalement, tu vois, la boucle est bouclée. Du coup on va revenir sur cet album que tu as construit donc, avec Early G, Ouragan. Comment il est né ? Comment vous avez travaillé ? Comment ça s'est passé la fabrication en fait de cet album ?
1: Et ben ça c'est Early G qui en fait faisait le son dans la chorale Song of Freedom, qui un jour m'a dit mais ce serait super si on faisait un petit morceau tous les deux. Et puis j'ai dit pourquoi pas, allons-y.
2: J'ai commencé par te demander si tu aimais le reggae.
1: Oui, c'est vrai, c'est vrai. C'est vrai.
0: L'approche discrète.
1: Ouais, voilà. Dis donc. Et puis en fait, on a commencé comme ça, et puis on s'est vu, on a fait un morceau. On l'a bouclé le jour même.
2: On a fait deux même.
1: Ah ouais, deux ouais. Ah ouais, bon. Et puis en fait, ça a super bien marché. On a adoré bosser ensemble, c'était hyper fluide. Enfin voilà, c'était écrit. C'était écrit en fait, Papé.
2: C'est ça. Voilà. C'est ça.
0: Parce que du coup, vous avez commencé par les premières fois que vous avez travaillé ensemble, les premiers morceaux, c'était des riddims qui étaient existants.
2: C'est ça. Moi, de mon côté, je conçois des riddims. Et puis à la jamaïcaine, bah je les propose à différents chanteurs, différentes vibes à chaque fois.
0: Soit des riddims originaux, soit des riddims classiques que tu remontes.
2: Soit c'est des productions 100% fait maison, des compos maison, sinon des classiques rejoués. Ou alors des fois je pars d'un sample, il y a un des morceaux de l'album d'ailleurs, qui s'appelle Last Time, qui est parti d'un sample de Only a Smile des Paragons.
0: Ok.
2: Donc à l'ancienne, je sample un bout du disque et puis après je reconstruis l'instru derrière. Comme ça c'est beaucoup en hip-hop d'ailleurs.
0: Oui.
2: D'ailleurs ma façon de travailler est assez proche du hip-hop, hein. C'est des boucles qu'on arrange, qu'on fait varier, etc. Beaucoup de programmation, de temps en temps des musiciens qui viennent rajouter des petits choruses de guitare, des petits arrangements, etc. Mais c'est vrai que le process est assez proche du hip-hop.
0: Et toi t'es rentré dans la cabine et...
1: Et la magie a opéré.
0: Et la magie a opéré. Les textes, tu les as... Comment, dans quel ordre ça s'est fait, du coup ?
1: Alors, les textes, en fait, je les écris à chaque fois sur place. Donc, en fait, Papé me propose des riddims et selon justement l'énergie du moment, j'écris un texte sur ce qui me traverse, sur si je suis joyeuse, triste, amoureuse, voilà, amoureuse, voilà. Et j'écris sur place et puis on enregistre dans la foulée et voilà.

0: au bout d'une heure derrière le micro, on a la lead, les chœurs et puis le morceau il se tient quoi.
1: Oui, après c'est du travail de, on va dire, de pour peaufiner.
0: Oui, après j'ajuste les rythmes, je mets des petites guitares en plus pour que ça réponde à la voix, des choses comme ça quoi. Mais disons que en l'espace d'une heure, une heure et demie, on a le morceau quoi.
2: Trop bien.
1: Bah ouais. Et hop un album. Voilà, et hop un album. Et presque un deuxième d'ailleurs.
0: Voilà. Bah on a pu en mettre que 10 sur le vinyle là.
1: Ouais.
0: Mais on en a au moins une dizaine encore. On pourra exploiter plus tard.
1: Alors ça va être le moment d'écouter un petit morceau peut-être pour un ou deux. Est-ce qu'il y a toi des titres qui te ressemblent particulièrement ou peut-être on peut écouter le morceau dont on parlait tout
3: Last
1: de suite.
3: Time.
1: Ouais.
3: Ouais. Last Time.
1: Alors comme c'était un vinyle.
3: La piste 4.
1: La piste 4 du disque 1.

0: Vous écoutez toujours Zion Highway sur Canal B. Et on est avec l'artiste Enobi qui nous présente son album Feel My Energy. On vient d'entendre Mama et Last Time. C'est bien ça?
1: C'est tout à fait
0: C'est tout à fait ça. De l'album donc sorti en janvier 2026. Donc on va parler un peu maintenant parce qu'il y a de la version live.
1: Oui.
0: Parce que donc tu as travaillé avec Early G Ouragan Productions pour la création des morceaux.
1: C'est ça.
0: Et aujourd'hui, tu as une version live adaptée avec un groupe, les Soul Skankers.
1: Exactement.
0: Alors comment ça s'organise une adaptation de comme ça avec un groupe? ça m'intrigue.
1: C'est vrai. Ouais. Et ben, j'avais une idée assez claire de ce que je voulais pour le live. En fait, je voulais vraiment un live qui soit réarrangé, qui ait vraiment des surprises en fait quand on vient au concert, et un live qui soit accessible au plus grand public, voilà, où on retrouve différentes sonorités. Et j'avais déjà des idées d'arrangement, donc en fait j'ai donc monté une équipe de musiciens, donc il y a guitare, basse, batterie, orgue et clavier. Et je leur ai parlé un peu de cette vision-là, et puis après chacun a mis un peu sa patte, et puis voilà, on a travaillé comme ça en résidence, et voilà, on a un résultat qui est super chouette. Et Papé, qu'est-ce que t'en penses, toi, du résultat?
2: Ah, c'est génial, c'est très vivant, puis c'est du bonheur de réécouter comme ça ces morceaux, réarrangés, réadaptés pour live, avec effectivement des ponts soul, des solos,
1: exactement,
2: des machins, tout.
0: Oui, ça change un peu ta façon de faire vivre les morceaux.
1: Tout à fait, ouais.
0: Est-ce qu'il y a des morceaux qui prennent une autre couleur une fois qu'ils sont joués en groupe, ou que tu as redécouvert, toi?
1: Ah, complètement, complètement. Enfin, même tous les morceaux, du coup, déjà, le fait de les voir jouer en live, c'est vachement puissant. Et en plus voilà, d'amener de la nouveauté dans chaque morceau, c'était vraiment ça donne une ampleur encore plus grande, j'ai envie de dire. Et différentes teintes sur les morceaux. On a pas mal de soul, bah évidemment j'en ai rajouté une couche, hein, mais bon, c'est là où je suis la plus forte, hein, donc voilà. mais chacun aussi a pu s'exprimer, chacun des musiciens a pu s'exprimer aussi, amener son univers, et ça fait un super rendu, ouais, voilà, belle surprise à voir en live.
2: Il y a une bonne base reggae là avec le... une partie des Faigo, là, le basse, batterie, guitare.
1: Ouais.
2: Et puis deux petits arrangements, guitare un peu soul, pareil, au clavier, ça fait vivre les rythmes, quoi. C'est pas de la musique morte qu'on fait, hein, c'est de la musique vivante.
0: Oui, c'est ça, ça veut dire qu'en fait... Non, mais ça veut dire qu'il y a deux choses différentes, quoi. Il y a la production, album, qui a sa teinte, etc. Et puis le live, c'est encore une autre expérience.
1: Exactement, ouais, ouais, parce qu'on a, bah, on a l'ambiance, on va dire, album, qu'on va retrouver globalement dans les sound systems, même si, voilà, il y a encore... Il y a aussi une énergie différente qu'on apporte en sound system.
0: Oui, parce que tu le joues aussi, pour nos auditeurs, en version sound system,
1: ouais.
0: Donc là...
2: On est tous les deux.
0: Vous êtes tous les deux. Ouais. Et puis voilà, quoi, ça.
2: Et
0: c'est
2: puis on fait notre petit duo sur scène. C'est
1: exactement.
2: Ça.
1: Le duo infernal. Voilà. Mais voilà, et donc c'est pour ça que je voulais proposer vraiment une version différente avec le live band derrière, pour que les gens soient aussi surpris de découvrir quelque chose d'autre, et voilà, c'était un peu l'objectif.
0: Très bien. Donc toi, on vient de voir un petit peu le regard que tu portes, toi, sur cette version live. T'as un petit peu bossé avec eux, ou ça c'était encore un autre...
2: Ah non, moi je leur ai laissé carte blanche.
0: Hein. Ouais.
2: De toute façon, les instrus, c'est les mêmes, sauf que pareil, c'est réarrangé, quoi.
0: Mais c'est vraiment
2: on garde les mêmes lyrics, on garde les mêmes thèmes, etc. Mais c'est vivant, quoi.
0: Ouais, c'est encore une réinterprétation de l'œuvre. Petite question, quand toi, les gens, ils découvrent ton projet, ils te découvrent, qu'est-ce que tu as envie qu'ils retiennent en premier?
1: Je dirais l'énergie que je leur donne et que le public me donne. C'est ce que je ressens, et c'est les retours que j'ai aussi à chaque fois. C'est vraiment cet échange-là qui, pour moi, est vraiment important. C'est de la générosité, c'est ils ressortent de là reboostés, enfin voilà, c'est vraiment ça que j'ai envie de transmettre dans ma musique, et c'est souvent les retours que j'ai, justement, d'avoir de cette générosité sur scène, C'est l'objectif premier, on va dire.
0: On sent que tu te fais plaisir sur
1: ça. Ah, mais complètement,
0: ça se,
1: j'adore.
0: Ça se, vraiment, ouais.
1: J'adore. Ouais, ouais, parce que c'est puissant, en fait. C'est puissant d'amener ça en live, et c'est puissant de voir le retour en direct des gens qui, voilà, soit qui dansent ou qui sourient ou qui sont, voilà, qui sont émus. On voit ça et c'est... En fait, c'est là qu'on a tout gagné, quoi. Sincèrement, enfin, voilà, c'est pour ça qu'on fait ça.
0: Donc clairement, toi, t'es ouverte là à porter ton projet organisateur d'événements, de festivals, salles de concerts. Nous sommes là,
1: ouais.
0: Toutes les formes,
1: absolument.
0: En son de système, groupe.
1: Ouais. Ah oui, vraiment. Bah, n'attend plus que son public.
0: Voilà. La suite, là, ça ressemble à quoi pour toi? Tu parlais tout à l'heure peut-être parce que d'un autre album, parce que du coup, avec tous ces morceaux. Que vous avez fait, mais il y a aussi la suite de cet album, de cette production, de ce travail reggae, mais il y a aussi la suite de tes autres projets.
1: Ouais, bah pour l'instant c'est vrai que je me concentre vraiment sur cet album là, Feel My Energy. Le but c'est vraiment de le jouer au maximum, donc je vais pas m'éparpiller pour l'instant. Je reste focus là-dessus, mais ouais, j'ai encore plein de projets en tête, mais bon, ce sera pour plus tard. Chaque chose en son temps.
0: Il y a un petit projet soul aussi qui marche bien.
1: Ouais. Bah, Soul Nation, gros groupe, 9 musiciens, musiciennes. On fait de la soul et disco des années 60-70. Là, on fait majoritairement des reprises, mais on commence à composer et ça commence à bien prendre forme et on s'éclate, quoi. Ouais, Soul Nation... à Rennes aussi, donc c'est un super projet.
0: Les deux projets se nourrissent. Enfin, toi, tu sens que t'as
1: bah complètement.
0: Ça t'a ouais, apporté ouais. aussi d'avoir une grosse formation, peut-être.
1: Ouais, complètement. Et puis en fait, enfin, c'est des mondes qui sont pas tellement éloignés. Et en fait, dans ces deux univers-là, même vocalement, moi, je peux amener des choses. Qui se nourrissent entre elles, en fait. Dans la soul, je vais amener ça dans le reggae, même dans des phrases plutôt reggae, je peux amener ça aussi en live dans la soul. Et ouais, ça se complète.
0: Trop bien. Donc, est-ce qu'il y a des dates, là, des choses, des événements précis que vous, sur votre projet, là, vous avez des petites...
2: Alors, il y a un concert bientôt, dans un mois, là, avec le groupe, justement.
1: Ouais, avec les Soul Skankers, normalement. Soul Skankers. Si c'est confirmé, normalement, c'est bon. Le 28 juin, au village d'Alphonse.
0: Ok.
1: Voilà, pour un festival organisé par Jules Bombolong, qui organise beaucoup de choses ici sur Rennes. Donc, normalement, on pourra se retrouver ce jour-là avec tout le groupe.
0: Très bien. Avant, on va. Est-ce que vous avez autre chose à dire en particulier, des gens à citer ou des choses qu'on n'aurait pas évoquées là, comme ça.
1: Non, pas forcément. Juste petit message pour justement les programmateurs. Je remets une couche là-dessus. voilà, on est disponible pour jouer le projet et on a vraiment envie de le jouer. Et hâte de jouer.
2: Pareil pour les sound systems, hein, si vous voulez nous faire jouer.
1: Tout à fait.
2: On est
1: tout
2: là.
1: À fait.
0: Et toutes les formules sont possibles, quoi.
1: Voilà.
0: Où est-ce qu'on peut trouver les informations, la musique, les disques, etc.
1: Bah on peut me suivre déjà sur les réseaux. Alors sur Instagram, c'est it-enobi, du coup E-N-O-B-Y. Et sur ma page Facebook également, Enobi. Et il y a des exemplaires vinyles justement qui sont disponibles sur le site Discogs. Voilà, donc c'est possible de les acheter là-bas. Sinon, il y a quelques exemplaires qui sont dispo à la boutique Groove à Rennes. Voilà, il y a 5 exemplaires, je sais pas combien il en reste, mais voilà.
2: Et puis sinon, en concert, on a toujours quelques disques avec nous.
1: Tout à fait, voilà.
0: Exactement. Très bien, donc ne pas hésiter à te contacter, à vous contacter
1: ouais.
0: pour prendre les albums, les acheter ou vous programmer.
1: Absolument.
0: On va tout de suite écouter un peu de musique, mais ensuite on va faire passer aussi Monsieur Early G sur le grill. On a quelques questions à lui poser. donc là, on va s'écouter peut-être un autre morceau. Peut-être, allez, si tu devais recommander un morceau pour dire là, avec ce morceau-là, vous connaissez mon environnement, mon énergie.
1: Bah, ils ont vraiment tous leur spécificité, mais du coup, j'ai envie d'aller vers Spirit, qui est un morceau Naya Bingi, qui voilà. Une couleur totalement différente, que j'ai écrit vraiment comme une prière en fait. Là c'est pour le coup un texte que j'avais déjà parce que c'est un texte qui m'a suivi pendant de nombreuses années et il a trouvé sa place sur ce morceau là, c'était parfait.
2: Et c'est vrai que c'est un morceau qui sort un peu des autres de par sa composition, sa l'orchestration. Et c'est un morceau sur lequel on a très bon retour justement.
1: Tout à fait.
2: Voilà, c'est ça.
0: Donc on va s'écouter ce morceau et puis ensuite peut-être un petit showcase, un petit live pour nos auditeurs spécial.
1: Ben, avec plaisir. Hein,
0: trop bien. Vous êtes avec Enobi et le morceau c'est Spirit sur l'album Feel My Energy.

0: Et vous écoutez toujours Zion Highway sur Canal B. On est avec Enobi qui nous a présenté son album, son travail. On vient d'écouter Spirit, un morceau donc qui figure sur l'album Feel My Energy, qui lui est sorti en janvier. Oui, pour ceux qui écoutent depuis le début, je me répète, mais il y a aussi des gens qui viennent d'arriver à l'antenne. Et donc ce morceau, c'était le morceau un peu Naya Bingi, qui change un peu de la façon et dont le texte, toi, il t'a... Comme on a dit tout à l'heure, il te prenait quoi un peu.
1: Ouais, il m'a suivi depuis longtemps. C'est un texte que j'ai écrit quand j'allais vraiment pas bien. Et du coup, je savais qu'il fallait quelque chose de très spécial pour le mettre en musique. Et donc, ça a été sur ce rédim là de Papé.
0: Ça marche très bien.
2: On a composé avec mon pote Jean-Phil, là, Ouragan.
0: Voilà, Ouragan, donc l'autre compositeur de cet album qu'on
1: c'est
0: salue.
1: Ça.
0: Et donc là, maintenant, on va s'écouter un petit live. On avait dit peut-être deux morceaux, peut-être...
1: Ouais. Deux morceaux, c'est bien.
0: My Reality.
1: My Reality, ouais. Alors, My Reality, c'est un morceau qui parle du coup de ma ville natale, de Brest même.
2: De notre ville natale.
1: Oui, c'est vrai.
0: Ah oui, voilà. Ah oui.
1: C'est vrai.
0: Ah oui, alors on est sur un, bien sûr.
1: Ah bah les Finistériens, il n'y a rien de plus chauvin que ça.
0: Voilà.
1: Donc c'est un morceau que j'ai écrit aussi avec des références, notamment à Stand Eye Patrol, hein, qu'on écoutait... dès le collège, hein, en fumant des gros joints. Oh pardon, j'ai pas le droit de dire ça. Mais du coup,
0: dès le collège.
1: Voilà, dès le collège. La rébellion, tout ça. Donc on était trop fiers, quoi. C'était dingue, ouais, c'est des vrais soirs. Voilà. Donc des petites références et puis voilà, My Reality.
2: Voilà. Alors pareil, c'est un classique Studio One remixé. On est parti d'un sample, puis pareil, on a reconstruit l'instru.
0: C'est quoi le rythme?
2: À base du sample. Gatelic.
0: Ok.
2: Alors j'ai plus le nom du groupe, mais c'est un vieux classique Studio One.
0: Tout à fait, on a déjà fait des sessions sur Gatelic ici. À cette émission, je vois autour de moi les gens qui plus soient. Oui, tout à fait. Très bien. Eh bien, c'est parti. My Reality. Et

0: Mais oui, mais tellement, mais carrément, mais c'est trop bien.
1: Pardon, j'ai dit à voix haute.
2: Tant mieux, tant mieux.
1: Excellent, excellent. Super. Alors du coup, ce morceau ne figure pas sur l'album.
2: Et non.
1: Mais quel dommage, mais en même temps c'est super, parce que ça veut dire que si on te voit en concert, on a des surprises de ce genre-là.
2: Absolument.
3: Tout à fait.
1: Ouais, il y a la saison 2, il y a la saison 2. Donc vous êtes sur Canal B, dans Zion Highway, et on est avec Enobi et Early G, et on a encore un autre petit morceau.
2: Oui.
1: Alors bon, surprise. Nous on l'aime beaucoup, on a déjà vu en live, on est assez fan. C'est un classique.
3: Un classique, c'est peut-être l'un des morceaux de Jamaïque qui est peut-être le plus écouté dans le monde aujourd'hui.
1: Voilà.
3: Un morceau de Don Payne à la base.
1: Mm-hmm. Et donc il y a Don Pennec de Brest.
2: Brest Atao.
1: Voilà.

0: C'était super. C'est déjà fini.
1: Oh, bah alors.
0: Bah merci beaucoup, Enobi, d'avoir partagé tout ça avec nous.
2: Merci beaucoup pour l'invitation.
0: Trop bien. Et c'est pas fini.
2: Ouais.
0: Ouais. Dub, s'il vous plaît. Alors, bonjour.
3: Bonjour.
0: Donc, on a la chance avec nous d'avoir l'homme de l'ombre, un peu. Et donc, moi, j'avais quelques questions, parce qu'on parle beaucoup de producteurs dans la musique reggae, mais c'est pas forcément le producteur au sens pécunier du terme. Qu'est-ce que c'est
3: non,
0: un
3: c'est
0: producteur
3: plus producer, yeah. producer à
0: Qu'est-ce que c'est C'est quoi ton rôle
3: bon, on pourrait dire beatmaker, en quelque sorte. On pourrait dire aussi des rencontres, parce qu'au final, c'est un peu ça. Hein. Et ce qui se cache derrière tout ça, bah c'est depuis toujours, j'aime faire de la musique, j'aime faire des chansons. Et moi, mon kiff, bah, c'est de faire des chansons, en fait.
0: Oui, c'est ça.
3: Voilà, c'est de faire des chansons.
0: C'est ça, les chansons. Ouais, le kiff. Et donc, dans ce travail-là, parce que toi, tu as une formation et une compétence très technique.
3: Très technique, effectivement.
0: Donc, tu vas recomposer des morceaux, créer des morceaux.
3: C'est ça.
0: Mais tu vas aussi traiter le son.
3: C'est ça, aussi, ouais.
0: Un peu, tu peux expliquer un peu à tous nos auditeurs, parce qu'on ne sait pas, nous. On ne nous pas bah aussi que nous
3: c'est
0: sommes.
3: C'est un process qui est à la fois ultra simple, ultra complexe, c'est-à-dire que c'est une question d'inspiration. Généralement, un rythme, ça se fait en, à la base, est posé en quelques minutes. Donc tout l'enjeu, c'est d'arriver à poser son idée en quelques minutes. Et puis après, c'est de l'arrangement, c'est-à-dire qu'après, une fois que la base rythmique est là, que la basse est là, que les accords sont posés, que le tempo est là, après, bah, c'est plein de petits agréments, de petits trucs qu'on vient mettre par-dessus. Des petits effets, des petits chorus de guitare, des arrangements
0: matière.
3: D'orgue, etc. Quoi.
0: Okay.
3: Mais disons qu'on parle de rythme, parce qu'effectivement, là-bas, c'est des rythmes. C'est des rythmes.
0: Oui, c'est le rythme, on a déjà expliqué ça.
3: Le rythme, bon,
0: c'est le rythme en patois jamaïcain, parce qu'on parle de temps en temps, le patois jamaïcain, c'est sans ça. Le savoir. Donc ouais, on travaille en studio. Tu vas aussi, toi, travailler après un peu la production, les morceaux, avant qu'ils soient qu'ils sortent sur l'album.
3: C'est ça, on part d'une maquette, on passe d'un rythme qui est en général assez basique au début. Et puis après, une fois que la voix est là, bah, ça donne des nouvelles idées. Et donc ça permet aussi de prolonger le rythme et puis de le faire évoluer.
0: Parce que souvent, il y a des allers-retours, en fait. Il y a un premier morceau, quand tu travailles avec des artistes, toi, tu vas retravailler la matière, ça va donner des idées peut-être aux artistes. Ça s'est peut-être passé comme ça aussi avec Enobi. Vous travaillez un peu en allers-retour.
3: Ça dépend, c'est
0: ça
3: un peu
0: dépend.
3: Du cas par cas.
0: Ouais.
3: C'est vraiment du cas par cas. Ça dépend. Des fois, le rythme est déjà posé, tout est déjà là. Et c'est l'artiste qui s'adapte. Et puis, de temps en temps aussi, je compose une instru spéciale, une demande spéciale pour un artiste. Il me dit, bah tiens, il a une bonne idée, papapap. Et puis voilà, j'essaie de sortir le rythme qui va bien, l'instru qui va bien.
0: Et quand on écoute, est-ce que toi, t'as une est-ce qu'il y a une identité, Early G, ou est-ce que tu vas t'adapter
3: Non, moi je travaille sur tous les tempos, toutes les influences, c'est-à-dire ça va du roots au new roots, au stepper, au dancehall, au ska aussi.
0: Mais t'as des influences, toi qui viennent
3: non,
0: de
3: Non, j'ai
0: ce
3: plutôt des modèles.
0: Ouais, par exemple.
3: Des modèles, bah, un peu les classiques, hein, mais le modèle Studio One, justement, cette notion de. On fait une instru, puis on la partage avec un grand nombre de chanteurs. J'ai des instrus sur lesquels je peux avoir 10, 12, 15 chanteurs différents. Donc ça,
0: oui.
3: C'est vraiment le côté jamaïcain du truc. Et puis aussi le côté promotionner bah, les gens que j'aime, avec qui j'aime travailler, en fait. C'est-à-dire que dans mon business, il n'y a pas d'échange de monnaie, en fait.
0: Tu fonctionnes beaucoup sur de
3: on fonctionne à l'énergie,
0: la rencontre,
3: justement,
0: ouais.
3: L'énergie, la
2: c'est
3: rencontre,
2: de l'amour,
3: la vague,
2: c'est de l'amour.
0: C'est de l'amour avec des potards dedans.
3: Non,
0: et des space echo et des trucs comme ça.
3: C'est ça, c'est-à-dire que moi, pour resituer un peu les choses, j'ai commencé à l'ancien siècle, en 97, d'abord comme Selecta, pour un sound system qu'on a monté à l'époque avec une bande de potes, là. On est de Trégana, on avait une équipe, on appelait les Lions de Trégana, donc on a monté le Lion Sound. À l'époque, on a dû faire au moins 150 ou 200 dates pendant 4-5 ans. On jouait tout le temps, tous les week-ends, que ce soit les cafés-concerts. À l'époque, il y avait tout un gros réseau cafés-concerts, que ce soit les festivals, que ce soit les technivals aussi. À l'époque, c'était encore assez ouvert tout ça. Donc, on allait faire danser pendant tout le week-end les filles en technival. On passait notre temps à monter à Paris, chercher nos disques, et puis on les jouait, etc. Donc, moi, tout est parti de là. À cette époque-là, j'ai commencé aussi à bosser avec des chanteurs. Et puis, c'est quelque chose que j'ai gardé, en fait, que j'ai entretenu. Et puis, quand je suis arrivé à Rennes, bah, j'ai rejoint l'équipe avec Pedro, Colja, Ouragan, Jean-Phi. Là, puis pareil, on a continué à entretenir ça. Et puis, voilà, ça fait bientôt 30 ans qu'on fait ça.
0: Ouais.
3: Donc,
0: ah oui, on est voilà.
3: Bah ouais, ça va vite. Hein.
0: On
3: le temps passe vite.
0: Et ton matériel, ton studio, tu l'as construit au fur et à mesure.
3: Au fur et à mesure. c'est-à-dire suivant. Alors moi, je bricole un peu d'électronique, tout ça, donc j'ai acheté du matériel que je réparais en fait. Parce que tout ça coûte quand même sacrément cher. Donc plutôt que d'investir comme ça dans le vide, et bah, c'était suivant les projets. Bah, pour pouvoir faire du reggae, bah, des fois je faisais du gospel, je faisais du dans d'autres secteurs. Ça permet de ramener un petit peu d'argent, puis de pouvoir investir après dans mon studio.
0: Puis on fait du gospel et hop, on rencontre des chanteuses.
3: Et puis
0: on
3: rencontre, voilà, c'est des rencontres en fait la musique. Hein. C'est un peu à la base de tout. Quoi. Donc c'est j'ai ma petite base de production musicale, comme j'aime bien dire, en campagne. Donc les artistes aiment aussi venir en campagne justement. Ah bah on est plutôt bien, on est au soleil. La fenêtre donne sur le jardin, tout ça, puis...
0: C'est un studio avec des poules.
3: Avec des poules.
1: Il y a même un petit lapinou. Voilà.
0: Mais un vrai studio.
3: Voilà, c'est assez rustique, assez rural. Mais du coup, ça crée une bonne énergie, effectivement. Et puis, il y a des chanteurs avec qui je travaille régulièrement, parce qu'il y a des albums en cours. Hein. En ce moment, là, je suis avec D.Y., General Lyon, Bernoni, Angelo, Tristan. Des artistes qui viennent plus ponctuellement. C'est plutôt là, on est plus sur des singles. Et puis après, on commence à avoir plusieurs singles, on commence à parler album. Il y a la chanteuse Jasmine là, qui habite pas très loin de chez moi, qui vient d'Argentine. Il y a mon pote Caramel de Brest. Didier Manuela, avec laquelle on a sorti un disque il y a un an ou deux.
0: On a reçu ici pour nous présenter son disque et qui a fait un petit showcase aussi, donc son album Woman.
3: C'est
0: ça. Sorti. Effectivement, tu as aussi.
3: J'ai des vieux potes aussi, mon pote Grizzly, mon pote Nomade. Et puis après aussi, on travaille aussi avec des vétérans, en quelque sorte, de la scène française, comme Colonel Maxwell, Ramsès. J'ai eu la chance d'avoir Merlot aussi, là, le chanteur de Baobab, il y a quelques mois au studio. Et puis quelques têtes aussi un peu d'international. On a bossé avec Rachiyama, d'ailleurs, paix à son âme, qui est un des grands chanteurs de Namibie, justement. Et qu'on a rencontré aussi en Bretagne, là. Monsieur Lézard aussi, on a fait un disque avec lui il y a longtemps. Alors tout ça c'était avant les réseaux, donc c'est pas comme maintenant. Kifaz aussi, que je connais depuis longtemps. Puis pareil, il était de passage l'autre jour, donc il est passé à la maison, on a fait un morceau. Poupanadem, Jamanley, et puis quelques grosses têtes aussi, comme Little Roberts, Raf Demo, Troy Berkeley aussi, effectivement. Donc il y a tout un panel d'artistes, aussi bien bretons à l'échelle nationale, puis même maintenant à l'échelle un peu internationale, justement.
0: Oui, tu as travaillé aussi sur. On parlait de vétérans, on a reçu un de ces vétérans ici, Ramsès Saïsaï. Tu as fait quelques morceaux.
3: Voilà, on a fait quelques morceaux qui sont sortis sur un album il y a 3-4 ans.
0: C'est ça.
3: Et puis on continue, je le revois de temps en temps. Puis là, par exemple, le 22 mai, c'est la sortie officielle du titre Radio Gaza, justement. Un morceau plein d'amour sur un sujet un peu dur.
0: Avec des kicks.
3: Rempli d'amour. Et j'ai réuni l'été dernier Ramsès et Billy de Kick, justement, à la maison. On a bossé sur ce morceau, donc on sera fiers de vous le présenter. Le 22 mai, il y aura un petit clip en plus, là, qui est pas mal, qui va sortir en même temps.
0: Et tu n'étais pas loin non plus du single qui est sorti avec Billy the Kick et Tomahawk.
3: Et Tomahawk aussi, c'est ça. C'est-à-dire que via Burning, j'ai rencontré Billy the Kick, qui pour moi était une de mes inspirations quand j'étais ado, justement. Et puis on est un bon feeling ensemble, elle avait du mal à trouver des gens avec qui travailler, qui partageaient la même vibe. Et puis très vite, on s'est retrouvés en fait, ça a matché. Et du coup, je la vois régulièrement. Et puis là-bas, le 22 mai, la sortie du titre Radio Gaza, justement.
0: Donc c'est marrant, ça me fait vraiment penser quand on a fait plusieurs émissions sur des producteurs, des studios jamaïcains, où il y a vraiment ce côté où c'est des lieux où les gens passent et finissent et repassent et puis travaillent. Voilà. Et donc peut-être elle est là, la patte, finalement.
3: Tout à fait. Moi, je parlais de mes inspirations. J'ai eu la chance, il y a longtemps maintenant, mais de passer une demi-heure avec Sugar My Note, qui est le fondateur de Youth Promotion en Jamaïque et qui a contribué justement à lancer plein d'artistes. Et à l'époque, quand je l'ai rencontré, je me suis dit, c'est ça que je veux faire. C'est ça que je veux faire. Je reparle ce que je suis ému quand j'en parle, mais c'est un des éléments qui a fait la bascule en fait.
0: Ouais, qui a confirmé, qui a vraiment donné cette envie, quoi. Ouais.
3: C'était lent.
0: Super rencontre. Ouais. La chance, trop bien.
1: La classe.
0: Ouais, la grande classe quand même. Donc oui, parce que on en parlait tout à l'heure avec Enobi, mais t'accompagnes aussi du coup les artistes que tu reçois en studio. Ensuite, t'aimes bien aussi partir en live avec eux, faire des petites sessions.
3: Moi j'adore le live. Hein, le live, justement, comme disait Enobi tout à l'heure, c'est la rencontre avec les gens, c'est l'énergie. Moi j'ai commencé comme ça, comme sélecteur en soirée, à faire danser les gens. Et 30 ans après, je kiffe toujours de le faire.
0: Voilà. On t'a vu il n'y a pas très longtemps, donc il y avait Enobi, mais il y avait aussi Bernoni qui est aussi du gospel.
3: Qui est aussi sorti de la chorale gospel, qui est une des grandes voix du studio d'ailleurs. Et on est en train de préparer, pareil, un album ensemble avec Bernoni. J'aurais peut-être un extrait à vous faire goûter, justement.
0: Eh ben voilà. Bah, du coup, alors, est-ce que toi, t'as des projets là dont tu peux parler, des choses qui vont sortir?
3: Bah, j'ai cité là les albums en cours, D.Y., Général, Bernoni, Angelo, Tristone. Et puis après, il y a d'autres singles qui vont sortir aussi, là, après la combinaison Ramsès, Billy the Kick. Il y aura sûrement le morceau de Race Demo, là, produit par Bernoni, qui va sortir. On a terminé le clip, là.
0: Enfin, très bien.
3: On était dessus, ça y est. On arrive au bout. Donc ça, c'est pareil. C'est un chouette morceau. Là, on est plus en mode digital. Tempo, tout ça, là. Mais voilà, c'est ce qui va sortir aussi bientôt, là.
0: Eh ben, super. Du coup, merci de nous avoir un peu éclairé sur le travail en coulisses. Comment tu bosses et d'où viennent tes inspirations? Est-ce que tu as d'autres choses à dire là-dessus?
3: Non.
0: On va peut-être écouter maintenant un petit peu de...
3: Un petit morceau de Bernoni, justement.
0: Eh ben, on va écouter quelques morceaux. On a emmené quelques disques. On a du Lady Manuela. On a aussi du Colonel Maxwell. Et puis là, on va commencer par Bernoni.
3: Voilà, un morceau qui s'appelle Know Who You Are.
0: Très bien.

0: on avait oublié qu'on on était là.
1: On papote.
0: Donc c'était Bernoni.
2: C'est ça, Bernoni, donc une de mes grandes voix soul music là. Donc un album en cours, on a commencé à faire quelques dates d'ailleurs ensemble, on a joué à l'Éprouvette, et puis on va jouer dans le Finistère aussi au mois de juillet.
0: Très bien, voilà. Qu'est-ce qu'on s'écoute après?
2: Eh ben, on peut peut-être mettre le Billy the Kick avec justement...
0: Avec Tomahawk?
2: Tomahawk.
0: Eh ben très bien.
1: Ça c'est le mot à papé.
0: Hop. On y va.

Ok, donc ça c'était une petite combinaison qu'on a fait il y a un an ou deux avec Billy the Kick et puis Tomahawk. Et puis je vais terminer avec justement un riddim mixé façon son système, c'est-à-dire trois chanteurs différents, trois artistes différents sur le même instru. Et on va commencer avec justement Jasmine, une artiste qui vient d'Argentine, avec un morceau qui s'appelle Con tus ojos.

0: émission, on était avec Enobi et avec Early G. Là, c'était une session Early G.
1: Voilà, des petites productions maison.
0: Voilà, que des productions maison. Donc, c'était Zion Highway sur Canal B. On a parlé du travail un peu de tout le monde. On a parlé de l'album Feel My Energy. Et puis, on vous souhaite le bon pour la suite.
1: Bah, et puis, merci beaucoup pour l'accueil.
0: Et ben, merci hein, pour tout ce que vous nous avez apporté. On se retrouve la semaine prochaine sur les ondes de Canal B 94 MHz. D'ici là, portez-vous bien.

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Sur Canal B, dans la sieste musicale spéciale Festival Pipe à la Pop numéro 4, vous avez entendu à l'instant la sélection de Mule. C'était Vangelis, précédé de Damian Schwartz, 8 Miles High et tout à l'heure Planetary Assault System. À suivre, Henning Beer.

Sur Canal B, vous avez peut-être reconnu à l'instant la gymnopédie numéro 1 d'Eric Satie, ici interprétée par la musicienne géorgienne Katia Bouniatichvili. Auparavant, c'était Evelyn Chang et Maxime Rizanov qui interprétaient le titre Whispered Lullaby de Dobrinka Tabakova. C'était précédé d'une pièce pour flûte de bambou de Hideo Osaka, d'un titre de 8 Miles High et la série de 5 morceaux commencée tout à l'heure avec un morceau de Hellingbear. À suivre, Fables of Phoebus par Charles Mingus.

C'est presque la fin de cette sieste musicale du jour sur Canal B, concoctée par le groupe irlandais Mule, invité au festival Pipe à la Pop numéro 4. Vous avez entendu à l'instant Miles Davis, précédé de Charles Mingus. Vous allez vous réveiller dans un instant avec un titre de Enya. 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